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0: Bonjour et bienvenue sur Fréquence 7 si vous venez de nous rejoindre. Il est déjà 10h et tout de suite je vous propose de retrouver le journal de Radio France Internationale.
1: 20h30. 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
2: Il est 10h à Paris, 8h en temps universel. Merci d'être avec nous. Bonjour, bienvenue. Journée spéciale sur RFI, 5 mois après la déclaration officielle de l'épidémie Ebola en RDC. Vous avez la parole dans 10 minutes, vos témoignages et vos questions et surtout les réponses de nos invités. Mais d'abord, le journal international. Bonjour Nemo Ampis.
3: Bonjour Juan, bonjour à tous. Nous aussi, on parle de cette épidémie d'Ebola dans cette édition et on se penche tout particulièrement sur le cas des tout-petits. Près de 7 enfants sur 10 de moins de 2 ans touchés par la maladie en meurent. L'analyse d'un expert à suivre. Que pensent ensuite les Ukrainiens des récentes sorties du président américain sur leur pays? Il a demandé le changement à la tête de l'État de Volodymyr Zelensky, mais aussi passé un accord sur le diesel avec la Russie pendant que Moscou intensifie ses frappes. Le micro RFI tendu aux habitants de Kiev dans un instant. Et puis Abelardo de la Espriella, déjà sous pression. Le nouveau président colombien d'extrême droite a vu des dizaines de milliers de personnes défiler dans les rues de son pays hier pour protester contre ses projets de réforme. Nous sommes à Medellín. Oui, je me suis senti trahi, mais il ne s'agit pas de moi, il s'agit de la survie de mon pays. Les mots de Volodymyr Zelensky répondant à une question sur les récentes sorties de Donald Trump. Le président américain l'a vivement critiqué en public. Il a passé un accord également avec la Russie sur le diesel. Et ces deux derniers jours, Kiev a déploré de nombreuses attaques russes qui n'ont pas été annoncées au préalable par ses alliés et notamment par Washington. De quoi faire encore un peu plus baisser la cote de popularité des États-Unis au sein de la population ukrainienne, comme notre correspondante Emmanuelle Chaz l'a constaté lors de ce reportage.
4: À Kiev, les dernières décisions américaines sur le partage de renseignements notamment sont perçues avec inquiétude par des résidents éprouvés par des nuits sans sommeil et des frappes russes quotidiennes. Sofia, psychologue, se sent abandonnée par les alliés de l'Ukraine.
5: C'est terrible. La situation est telle qu'il règne un grand sentiment d'incertitude et de peur quant à l'avenir, quant à la façon dont tout cela va se dérouler et une certaine méfiance envers nos partenaires internationaux. Autrement dit, s'il y avait au moins un espoir par le passé que l'Europe et les États-Unis nous soutiennent, cet espoir semble maintenant disparaître étant donné les événements.
4: Maria, gestionnaire de projet dans une entreprise, essaie d'être pragmatique.
6: En fait, je peux presque comprendre pourquoi ils font cela, puisque ce n'est absolument pas dans l'intérêt de l'Amérique que nous défendions nos droits, nos frontières. Donc peut-être que si l'on considère la question du point de vue d'un homme d'affaires, nous agirions de la même manière à la place d'un pays fort. Quant à mon opinion sur Trump, il aurait peut-être dû en dire moins. Quand on dit chaque soir aux gens qui subissent les frappes de missiles balistiques que l'incendie va bientôt se terminer, nous, insoumis par exemple, quand on appelle notre grand-mère qui parle des bombes planantes qui tombent sur la ville chaque jour, c'est évidemment terrible à entendre.
4: Publiquement, les Ukrainiens restent mesurés. Ils ne veulent pas se montrer ingrats envers le partenaire américain, mais sur les réseaux sociaux et en privé, les opinions sont plus tranchées et Donald Trump est tenu pour co-responsable des frappes russes meurtrières de ces derniers jours. Emmanuel Chaz, qui est RFI.
3: Volodymyr Zelensky attendu demain à Bruxelles alors que se tient un Conseil européen. Les dirigeants entendent s'aligner sur leur budget pour les années allant de 2028 à 2034 et évoqueront notamment le domaine de la défense et donc l'Ukraine. Volodymyr Zelensky s'entretiendra également ce vendredi avec le nouveau Premier ministre hongrois, Peter Madjar, lui qui veut tourner la page de l'ère Viktor Orban, fervent allié du président russe Vladimir Poutine. Vous l'avez entendu, journée spéciale sur les antennes de RFI, journée consacrée à l'officier. Il y a 5 mois du retour de l'épidémie d'Ebola en République démocratique du Congo. C'était le 15 mai dernier et les chiffres sont toujours affolants. Plus de 4410 décès sur les plus de 9000 cas détectés, soit un taux de létalité de près de 50%. Chez les moins de 2 ans, ce taux grimpe à près de 70% selon l'UNICEF. Et les conséquences pour la santé des plus petits dépassent les seules infections au virus. Pour le docteur Raoul Camadieu, spécialiste de santé à l'UNICEF à Bounia, c'est tout leur parcours de soins qui est fragilisé.
7: Lorsqu'un enfant a moins de 2 ans, il attrape Ebola, les chances qu'il meure sont extrêmement élevées. Il y a plusieurs choses qui peuvent expliquer la mortalité élevée des enfants. Il y a des retards à l'identification, des retards à la recherche du traitement. On va chez le pharmacien, on fait une automédication, on va chez le guérisseur traditionnel. Le temps que l'enfant arrive à l'hôpital, au centre de traitement, très souvent, c'est la maladie est assez avancée, les chances de survie diminuées. Nous recommandons pour les enfants une identification assez précoce de la maladie, c'est-à-dire amener l'enfant dans un centre de traitement Ebola le plus rapidement possible et mettre en route un traitement rapidement. Ce sont des choses qui manquent encore. Plusieurs raisons. Par exemple, c'est que les communautés ont essentiellement peur d'aller à l'hôpital parce qu'on a peur d'attraper Ebola. Le gros risque, c'est qu'au sortir d'une épidémie d'Ebola, on voit une augmentation des cas de rougeole, des cas de pneumonie, des cas de diarrhée, tout simplement parce que les enfants n'ont pas eu accès à ces services pendant l'épidémie.
3: Le docteur Raoul Camadje, joint par Christina Okello, et on continue de parler de ce virus Ebola tout au long de la journée sur RFI avec Juan Gomez dans un instant et Caroline Paré dans un peu plus d'une heure pour Priorité Santé en direct depuis Kinshasa. Des dizaines de milliers de personnes dans les rues de Colombie hier. Journée test pour le nouveau président Abelardo de la Espriella, d'extrême droite, enseignants, syndicats, étudiants et le parti de Gustavo Petro, Pacto Histórico, l'ancien président. Ils ont tous défilé dans la rue contre les projets de réforme du nouveau chef de l'État, notamment concernant l'éducation, la santé et l'environnement. Najed Benrabah était dans le cortège de Medellín.
8: Toute la matinée, les chants des manifestants ont résonné dans les rues de Medellín. Sur les pancartes, on pouvait lire « Pour sauver l'éducation et la transformation sociale » ou encore « Le salaire minimum est vital ». Les revendications étaient nombreuses. Défendre l'école publique, la santé et les droits sociaux des enseignants, de meilleures conditions de travail, une hausse du salaire minimum pour 2027 et plus de moyens pour les universités publiques. Jefferson Echeverry est étudiant à l'université.
9: Je défile pour dire au président Abelardo que nous ne le laisserons pas dilapider nos ressources et offrir notre pays. La lutte ne fait que commencer. 4 ans de mandat débutent et le président et son gouvernement n'auront pas la vie facile. Nous sommes prêts à donner nos vies, à descendre dans la rue, à ériger des barricades et à nous battre.
8: Sandra Lopez, professeure de lycée, vient défendre l'éducation publique.
10: J'ai très peur quand je vois qu'une partie du budget national est allouée à des entités privées, au lieu de renforcer les institutions éducatives publiques, qui sont pour la plupart très déficientes. Mais au-delà de cela, c'est montrer l'unité de la profession, des étudiants et du peuple colombien, qui, quand il n'est pas d'accord avec certaines politiques, se réunit pour lutter.
8: Cette journée était un test pour la gauche, mesurer le soutien de la population. C'était aussi une répétition générale avant un possible appel à la grève nationale le mois prochain. Najed Benrabah, Medellín, RFI.
3: Medellín où enfin de manifestations, des heurts ont éclaté entre forces de l'ordre et manifestants. La Corée du Nord annonce des tirs d'essai de 2 types de missiles de croisière stratégique lancés depuis des sous-marins en direction de la mer du Japon, je cite, sans aucun impact négatif sur la sécurité des pays voisins. La Corée du Nord qui est désormais reliée par la Chine par un nouveau pont. Il a été inauguré il y a quelques heures et enjambe le fleuve Yalu pour relier la ville chinoise de Dandong à la nord-coréenne de Sinuiju. Une infrastructure qui vise, selon Pékin, à favoriser les échanges économiques et commerciaux et la circulation entre les deux pays. Précision signée Yelena Tomic.
11: Ce nouveau pont routier à 4 voies d'une longueur de 3 km ouvre enfin, 12 ans après la fin des travaux. De nombreux problèmes liés à l'absence d'installations douanières et de routes de raccordement côté nord-coréen ont retardé sa mise en service. L'ouvrage a été conçu comme une alternative au vieux pont de l'amitié sino-coréenne. Achevé en 1943, ce dernier était devenu inadapté aux véhicules lourds et limité à une seule voie de circulation. Le nouvel ouvrage devrait permettre d'absorber une partie des exportations chinoises vers la Corée du Nord. L'an dernier, les exportations ont atteint un record en 6 ans, dépassant les 2 milliards d'euros. La Chine reste un soutien diplomatique et économique majeur pour le régime nord-coréen, soumis à de multiples sanctions de l'ONU. Le pays reclus poursuit ainsi son rapprochement physique avec son puissant voisin et partenaire, quelques semaines seulement après avoir inauguré début septembre un pont routier reliant son territoire à la Russie, autre symbole de partenariat stratégique et du rapprochement amorcé avec Moscou il y a 4 ans.
3: Yelena Tomic, et puis un mot de sport. sport, pluie de buts hier sur les pelouses européennes à l'occasion de la deuxième journée de Ligue des Champions. Liverpool a ouvert le bal avec une victoire 6-3 sur les Autrichiens de l'ASC. Le Real Madrid s'est ensuite offert une remontada face à l'AS Roma, menée 3-1. Les Madrilènes l'emportent 4-3, dont 3 réalisations dans les 10 dernières minutes. C'était le choc de la soirée, Manchester City, Paris Saint-Germain, et ce sont les doubles tenants du titre qui en sortent vainqueurs 4-2. Et puis Aston Villa, le club anglais a balayé Fenerbahçe 6-0 un peu plus tôt. Voilà, c'était le journal de 10h et l'information complète. Je
0: vous Vous écoutez Fréquence 7 et il est l'heure de faire un point météo. Et c'est une belle journée ensoleillée qui nous attend aujourd'hui avec des températures qui vont grimper jusqu'à 23 degrés au Vence, à Aubenas et à Nonnet, 22 à Privas et 20 degrés à Coucouron. Demain, rebelote, la journée sera ensoleillée. Samedi, nuages et éclaircies alterneront. Et dimanche, la journée sera pluvieuse.
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2: Vous écoutez Fréquence 7 et il est l'heure de faire un point météo. Et c'est une belle journée ensoleillée qui nous attend aujourd'hui avec des températures qui vont grimper jusqu'à 23 degrés au Vence, à Aubenas et à Nonet, 22 à Privas et 20 degrés à Coucouron. Demain, rebelote, la journée sera ensoleillée. Samedi, nuages et éclaircies alterneront. Et dimanche, la journée sera pluvieuse.
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0: Eric Hochet est surréaliste de course. Bonjour et bienvenue dans cette onde curieuse du jeudi 15 octobre. Aujourd'hui, on se prend les pieds de page dans le tapis de la lettre et on tombe en amour pour Marion Fayolle. Et vous, si vous ne savez pas encore si vous êtes amoureux, faites le test et allez découvrir dès samedi l'exposition que le château d'Aubenas lui consacre. Marion Fayolle, artiste originaire du coin, du plateau ardéchois Saint-Sauveur de Montagut, plus précisément, aujourd'hui reconnue comme l'une des voix les plus singulières du dessin et de l'écriture contemporaine, a une sorte de strabisme convergent. Dans son regard, les mots et les choses, les images et les idées ne font qu'un, se confondent. Et dans cette exposition, à voir jusqu'au 7 mars, nous sommes invités à sillonner entre planches de BD, dessins, postillons, c'est-à-dire des petits feuillets poétiques, espaces d'expérimentation, sans trop savoir si on lit une image ou si on regarde un poème. Et comme elle est intitulée « Décor », avec un subtil jeu de mots « décor, paysage », renvoyant à « décor, des visages », j'ai pu m'empêcher de penser au poème bien connu de Gerasim Luca, « Prendre corps ». Et à bien y penser, puisqu'on a eu la chance, Luca et moi, d'aller voir l'exposition avant qu'elle ne soit ouverte au public, le parcours de l'expo rime avec ses vers, les paysages d'Ardèche de Marion Fayolle, « Je te flore, tu me faunes », la salle dédiée au plaisir charnel, « Tu me slip noir, tu me ballerine rouge », et tous les autres, « Je t'ombre, je te corps et te fantôme », je te rétine dans mon souffle, tu t'irises. On y entend des couleurs, des silhouettes qui prennent vie, des creux, des trous, des ouvertures, des vides qui ne doivent surtout pas être remplis, des désirs en somme. Et puis surtout, comme à l'origine, des dessins qui parlent et des textes qui imaginent, on est ici en Ardèche, hein, terre de la grotte Chauvet, ces expressions, dessins, alphabets ne font qu'un. On s'étonnera bien sûr que Fayolle soit aussi bien le petit Fayard, un arbre, et votre père, le nom du père, est l'objet de votre livre, de ton livre, du même bois. Et on se rappellera que les lettres de notre propre alphabet viennent de là, des dessins. Le M de Marion, par exemple, initiale du mot hébraïque « mem », qui dessinait l'eau et qui a donné les sens dérivés de « mouvement », « questionnement sur l'identité », « question sans réponse ». Et le F de Fayolle, variante phonétique de la première lettre du mot « vav », qui en hébreu dessinait un clou, qui signifie le clou, et qui a donné les sens dérivés de coordination, jonction, mais aussi phallus masculin. On n'en compte rien, on n'enfonce pas le clou, mais on laisse couler, et nous, public, on suit joyeusement le courant, et on se laisse surprendre par cette onde curieuse, peut-être, en tout cas, on verra dans un instant, autour de l'exposition, donc décor autour de l'œuvre de Marion Fayolle, avec la chance, Marion Fayolle elle-même. Salut Marion.
1: Bonjour.
0: Bonjour, bienvenue ici, dans cette onde curieuse. On sera aussi dans quelques instants avec Clémentine Planche. Oui, Clémentine Planche. Bonjour Clémentine.
2: Bonjour.
0: Et Mathilde Compagnon. Bonjour Mathilde.
3: Bonjour.
0: Toutes les deux co-commissaires de l'exposition. Mais avant, c'est le bisou de Sylvain.
4: Bonjour.
0: Bonjour Sylvain. Et le bisou aussi de Lucas.
5: Bonjour.
0: Oh, c'est le premier. Oh, il claque bien. Bonjour Lucas. Et le bisou et l'agenda.
6: Je vous emmène d'abord au MET, l'atelier de la marionnette du Teil, où un spectacle se prépare. Le collectif Projet D y est en résidence depuis lundi et y construit sa nouvelle création, Mauvaise Herbe. Xavier, Rick et Jana, l'un drague costumier, l'autre marionnettiste et la dernière écrivaine, vous invitent à leur étape de création avec leurs marionnettes tant portées qu'habitées au cœur de l'art du drague en s'attaquant notamment à la thématique de la déviance, tout en drôlerie et poésie. C'est tout public ce jeudi soir à 18h30 au Met du Teil à partir de 8 ans. L'entrée est libre et la réservation conseillée. Ce soir toujours, à la Passerelle, bistrot culturel à la Blachère, ces soirées jazz avec Zwick et son quartet, et groove au gré d'une setlist faite de compositions et de reprises, dans un tourbillon jazz, rock, pop, reggae et world, c'est à 20h à prix libre, et vous trouverez de quoi abreuver et vous restaurer sur place. Partons danser au fil de l'eau à Pont d'Aubenas, au centre social et culturel où viendra le temps du feu. En tout cas, c'est le nom du spectacle en cours de résidence qui ouvre les coulisses de sa fabrication. Une création autour de l'héritage invisible et des reproductions de schémas par le biais de la danse. C'est ce vendredi 16 octobre, 17h15, au centre social et culturel. L'entrée est libre en extérieur si le temps le permet. Décollons ensuite et enfin à Bourg-Saint-Andéol où la Cascade, pôle national des arts du cirque, a programmé un spectacle gratuit en extérieur, Zarma l'amour, duo de haute voltige en langue darija. Dans ce spectacle, il y a des chansons populaires, des confettis, des fumigènes. Les artistes agitent la marge, là où tout se passe, la puissance de leur grand-mère, la joie de la résistance, des explosions de couleurs et beaucoup d'amour. Ça se passe au quartier La Rochette, à Bourg-Saint-Andéol. Rendez-vous au pied des immeubles face à la clinique vétérinaire, vendredi 17h.
0: Merci pour l'agenda. Eh bien, comme un fait exprès, tu as fait une transition. Hein. Moi, j'ai entendu la marge, les confettis et l'amour. Ça, c'est tout. Oscar, les vacances.

0: Salut Sarah d'Oscar les Vacances, extrait de son dernier album 14 amis dans la tête. L'arbre, la fluidité, tout y est pour annoncer l'univers de Marion Fayol au centre d'une expo décor à partir de ce samedi et jusqu'au 7 mars au château d'Aubenas. Je ne dis pas de bêtises, non? Oui, j'ai trois perdus qui me confirment. Une expo où on peut regarder sous les jupes des filles, sous les jupes des filles, et où on peut devenir quelqu'un d'autre. Oh, ça c'est chouette. Pour en parler avec nous, ben Marion Fayol. Bonjour Marion.
1: Bonjour.
0: Et toujours Clémentine.
2: Bonjour.
0: Clémentine Planche et Mathilde Compagnon. Bonjour.
3: Bonjour.
0: Co-commissaire de l'exposition. Alors d'abord, on vient d'entendre Oscar et Vacances. C'est ton choix, Marion. Pourquoi
1: oui.
0: tu as choisi d'entendre Oscar et Vacances?
1: Alors Oscar, il est un petit peu dans l'exposition au château parce qu'on a fait, il y a maintenant 3 ans, une lecture de mon texte du même bois ensemble à la Maison de la Poésie à Paris. Donc je trouvais ça cohérent qu'il soit là aussi un peu avec nous à la radio aujourd'hui. Et puis par ailleurs, c'est quelqu'un avec qui j'ai pas mal de choses en commun, à savoir l'Ardèche et le territoire, mais aussi c'est mon ami du coin qui a un peu comme moi une sorte de résistance à devenir adulte. Et on aime bien se retrouver pour jouer, pour inventer des choses ensemble, pour se montrer tous nos projets. Et je pense que quand je suis sortie des Arts Déco de Strasbourg, j'étais entourée que de gens qui dessinaient ou qui faisaient exactement la même chose que moi. Et des fois, ça, je me sentais un peu étriquée. Alors que Oscar, il est très éparpillé comme moi. Il fait de la couture, après il apprend à faire de la céramique, après il fait un clip, après il fait... Et j'aime bien le voir parce que dès que j'ai l'impression que je m'auto-empêche de faire les choses, Oscar, il active quelque chose chez moi, enfin, il ouvre tout le temps les choses en plus grand. Et voilà, donc on se voit souvent et on a pas mal d'envies et de projets ensemble.
0: Peut-être on en parlera un mot plus tard. Ouvrir, alors c'est sûr que ouais, ça c'est vraiment un maître mot, en tout cas dans ton œuvre, ça ouvre tout le temps, c'est toujours des fenêtres ouvertes, des portes ouvertes, des maisons ouvertes, ça ouvre sur l'horizon peut-être des plateaux ardéchois, je sais pas si c'est ça à l'origine, enfin avoir toujours, ne pas être enfermé.
1: Oui, ça c'est quelque chose qui revient toujours, et puis aussi l'impression de faire des livres ou de créer comme des espaces plutôt que de faire des livres qui contiendraient du savoir, qui viendraient remplir des gens qui en manqueraient. Pour moi, c'est pas du tout comme ça que je conçois mes dessins et mes livres. C'est vraiment comme des paysages ou comme des lieux, et c'est des zones poétiques. C'est un monde qu'on habite ou qu'on n'habite pas, mais en tout cas, je propose de rentrer dans un espace qui est le mien.
0: Et ben alors, c'est tout à fait, ça se prête complètement à une expo. Et donc Mathilde et Clémentine, vous avez travaillé sur cette expo. D'abord, pourquoi vous vous êtes saisie à la fois de cet univers et avoir envie, mais maintenant on comprend mieux, hein, avoir envie de créer, justement de donner vie à cet espace d'expérimentation que sont les œuvres de Marion Fayol?
2: Oui, alors déjà on était plusieurs, enfin on est... nombreux dans l'équipe à beaucoup aimer le travail de Marion Fayol. On connaissait ses dessins, ses livres. Et en fait, sans s'être concertés, on a tous lu quasiment en même temps du même bois, en tout cas plusieurs personnes. Et de cette lecture, on a tous eu envie de monter un projet avec Marion Fayol ici au château d'Aubenas.
0: Et, du même bois, est-ce qu'on peut, ou toi Marion, juste en redire un mot pour toi du même bois, comment tu le présentes d'ailleurs?
1: Eh bien, c'est mon premier texte. Et ça parle de mes souvenirs d'enfance, même si c'est pas un texte qui est autobiographique, mais ça questionne beaucoup la transmission, ce que c'est qu'habiter le paysage, et est-ce qu'on peut ou pas s'extirper de ses racines, et toute l'ambivalence entre des familles comme ça de paysans sur des générations et des générations où la famille devient presque un cocon. Quelque chose qui protège, en même temps quelque chose qui emprisonne, dont on peut pas s'échapper. Même quand on essaie de s'échapper, il y a des choses comme ça qui toujours nous tiennent et nous ramènent. Voilà, c'est sur ces questions-là et sur aussi... une des choses qui m'intéressait beaucoup, c'était de traiter la question de qu'est-ce que c'est que vivre avec des bêtes, au sens propre, comme voilà, des paysans qui vivent avec des vaches. Et qu'est-ce que ça pourrait dire aussi au sens plus symbolique de transmettre des bêtes, mais comme une part de sauvage ou des bêtes intérieures ou une forme comme ça de folie un peu douce dont on hériterait, et de créer des ambivalences entre ces bêtes-là qui sont dans les tables et puis ces bêtes qui sont dans la tête.
0: Et qui sont en nous, puisqu'on est un petit peu justement du paysage et des bêtes
1: oui.
0: avec qui on est.
1: Oui, et puis la question qui revient toujours, c'est aussi de vouloir quelque part faire taire ces bêtes intérieures, là où le grand-père rappelle toujours que s'il y avait plus de bêtes, ce serait plus vivable. Donc d'appliquer le discours paysan à quelque chose qui parlerait de la psychologie, là où justement il manque souvent des mots. Voilà, je trouvais que c'était une sorte de tressage comme ça, en plein petit tableau qui se passe quand même sur le plateau Ardéchois avec un territoire qui lui-même a une forme de radicalité et qui est presque coupé du monde.
2: Oui, ben, c'est vrai que nous, depuis le château, on voit les montagnes ardéchoises, et dans ton livre du même voix, Marion, on a vraiment le plateau ardéchois qui devient aussi un personnage qui a une présence très forte. Donc nous, ça nous faisait vraiment écho à ce qu'on pouvait voir depuis le château, même si on ne voit pas le plateau ardéchois. Et c'était aussi du coup tout ce que tu racontes, toute l'ambivalence, la finesse, la justesse que tu as dans ton travail, aussi bien de dessin que de mots, de présenter comme ça ces sentiments, ces relations ambivalentes. Et il y a aussi autre chose qui était assez intéressant et qui a été pour nous un petit défi, mais qu'on a adoré relever, c'est que ton travail, c'est beaucoup, enfin, c'est sur des supports livres. Et c'est vrai que pour nous, exposer des livres, c'est pas toujours évident, en tout cas sur des murs. Mais après, comme tu dis, ton travail s'y prête un petit peu dans le fait que chaque dessin, chaque poème est un espace, est une ouverture vers quelque chose. Et du coup, on a beaucoup aimé jouer sur le livre, sur l'idée de page blanche, sur l'idée de mur blanc, sur retrouver comme ça cet objet livre à différents endroits dans l'exposition. Et du coup, on a beaucoup apprécié travailler comme ça.
0: Parce qu'il y a vraiment, vous le dites, là, c'est du jeu, c'est très ludique, et j'entends mieux ce que tu viens de dire, quoi, pas rester, enfin, du mal à devenir adulte, mais parce que voilà, il y a du jeu partout, on s'amuse, c'est des clins d'œil, on s'amuse à naviguer entre le mot, l'image est littérale, et la littérature est imagée, enfin tout ça glisse. Est-ce que tu voulais ajouter quelque chose, Mathilde, justement sur cette mise en exposition des œuvres de Marion Fayol?
3: En effet, c'était vraiment une volonté, en tout cas, d'exposer texte et dessin ensemble, et de leur accorder la même place, et aussi de jouer dans la scénographie de l'exposition avec des textes et des dessins qui sont à différents niveaux, à hauteur d'enfant, à hauteur d'adulte. Et puis on en reparlera, je pense, mais il y a aussi plusieurs dispositifs un petit peu immersifs dans lesquels les visiteurs peuvent prendre part finalement au contour des silhouettes et devenir membre, voilà, participer au récit finalement que Marion déploie dans son travail.
0: Marion, tu as découvert l'exposition finie, accrochée là ce matin, donc tu es arrivée, tu as pu voir, même si bien sûr vous avez co-créé cet espace avec toi, quelles impressions tu as eues en parcourant ces salles et en parcourant du coup ce que tu disais, quoi, ton propre univers?
1: C'est toujours émouvant de voir les choses s'installer, et puis c'est finalement assez rare, parce que souvent je suis invitée pour mes textes, parfois pour mes images, et je me sens un peu morcelée. Et là, une expo qui réunifie tout, c'est aussi redonner une cohérence, montrer que un dessin ou un petit texte, c'est la même chose. En tout cas, moi, c'est la même chose dans ma façon de les créer et de les penser, puisque j'ai pas dans mon bureau un gros projet de dessin, puis il est fini, et puis je vais me mettre à faire du texte. C'est des choses qui coexistent et qui sont là sans cesse en parallèle, et qui souvent d'ailleurs se nourrissent. Un dessin appelle un texte, puis un texte me fait penser à un dessin. Il y a tout le temps presque un petit jeu comme ça de ricochet, de questions-réponses. J'ai aussi de temps en temps travaillé avec du textile ou fait des choses un peu plus de scénographie. Ça, en général, ça reste dans les coulisses aussi, juste de mon bureau. Et c'est beau de voir, pour une fois, un peu toutes les choses mises ensemble. C'est agréable, ça donne une impression d'être un peu réunifié, je dirais.
0: Ben voilà, ben bon, on entend le corps qui parle, et cette exposition, elle s'appelle « Des corps ». Pourquoi ça vous est apparu évident à vous, comme commissaire d'exposition ?
3: Alors déjà, c'est un titre qui était proposé par Marion et qui nous a semblé vraiment pertinent, très simple, et en même temps, et ben, c'est un calembour, il y a un double sens, c'est écrit en deux mots, hein, donc on peut penser d'abord aux silhouettes, aux personnages de Marion, mais on peut aussi le lire en un seul mot, décor, qui fait écho à tout ce travail avec le paysage, qui est peut-être plus apparent dans le roman dont on parlait, du même bois, et c'est un peu les deux thématiques clés de l'exposition qu'on a voulu explorer avec Clémentine et Marion.
0: Et toi, alors c'est peut-être une question un peu, mais bon, on est entre nous là, ton rapport au corps, et même je me demandais, parce que j'ai l'impression en tout cas, que ce soit dans tes dessins ou dans tes textes, qu'il y a vraiment cette forme de porosité, on est un peu le paysage et on est un peu, et je me disais, mais si ça se trouve elle est là et elle est en même temps toutes les personnes qui se sont assises sur cette chaise à fréquence 7, ça va être un gros bordel. Donc, quel est ton rapport au corps?
1: Je pense qu'il est assez particulier. Je pense que j'ai beaucoup de difficultés en effet à sentir les limites de mon corps, enfin à m'imaginer comme quelqu'un de clos, et donc en ça je suis très poreuse. Dès que j'entends des histoires, j'ai des fois du mal à sentir que c'est pas moi, enfin je suis trop en empathie, ou j'ai l'impression quand il arrive quelque chose de grave, mon copain est toujours obligé de me dire mais c'est pas toi, enfin c'est pas à toi que ça arrive, parce que je fais des fois un peu la confusion. Et en même temps, parfois, je me sens aussi pas du tout dans mon corps. Enfin, c'est soit j'y suis trop, soit j'y suis pas du tout. Et il y a des périodes. Là, j'ai écrit un petit texte pour. Enfin, j'ai un prochain texte qui va sortir en mars. Et il y a un chapitre sur le corps où c'est comme si le corps c'était une sorte de chien en laisse. Et il faut toujours s'en occuper, il faut le nourrir, il faut le soigner. Et c'est vraiment une charge de vivre à côté de son corps. De le voir comme ça depuis l'extérieur. Donc je pense que ouais, qu'il y a quelque chose d'un peu particulier, et que je peux pas vraiment nommer, mais en tout cas dans mon travail dessiné, le corps il est toujours fragmenté. Il y a souvent des petits personnages dans les plus grands. Il y a toujours un rapport comme ça avec des corps qu'on regarde de très loin, qui sont davantage des silhouettes. Et qui ne cessent de s'échapper d'eux-mêmes, qui ont des ombres, qui s'émancipent de leur personnage, qui ont lorsqu'ils se touchent, ils se contaminent. Un personnage qui touche un autre personnage va avoir la main de la couleur de la personne qui l'a touché. Dès que des gens se rencontrent, leurs contours sont toujours modifiés par la rencontre. Donc ils sont sans cesse en train de se reconstruire, de se casser, de se fusionner. Et je pense que c'est quelque chose que je ressens, c'est comme ça que je ressens le corps, ou mon corps en tout cas. Et par rapport au paysage, c'est vrai que c'est de la même manière, quand les paysages existent, on ne sait pas trop s'ils sont dehors ou s'ils sont à l'intérieur. Et il y a vraiment une très grande circulation entre ce qui se passe autour et ce qui se passe dedans, et souvent c'est ce qui se passe autour, c'est presque comme un miroir pour mieux voir ce qu'on voit pas, parce que c'est terrible de pas avoir l'intérieur de son corps. Ça, c'est aussi quelque chose qui m'angoisse beaucoup, voilà.
0: Ne pas voir l'intérieur de ton corps.
1: Oui.
0: Et ça te rassurerait de pouvoir voir l'intérieur de ton corps?
1: Je sais pas, mais je sais que parfois ça m'angoisse, en tout cas de pas pouvoir, je sais pas, de sentir quelque chose et de pas pouvoir ouvrir, regarder, faire ah ouais ok, et refermer, ou d'avoir des moments où on peut vider aussi, des sensations de trop plein, et de pas savoir comment on fait pour le faire sortir. Ouais, je sais pas.
0: Clémentine, Mathilde, sur ces corps, comment vous les avez mises justement en scénographie, comment vous les avez mises en exposition?
2: Alors, c'est vrai qu'on a du coup plusieurs œuvres différentes qui sont montrées. Du coup, on a déjà les dessins des aimants qui sont très présents, encadrés, où on voit du coup ces corps dans des relations plutôt amoureuses, charnelles, érotiques aussi, parce qu'on a aussi les dessins des coquins dans la fameuse jupe, qui est cette installation immersive que vous découvrirez en venant voir l'exposition.
0: Les aimants, c'est l'un de tes derniers livres?
1: Oui, c'est ça. J'ai deux livres qui sont sortis en janvier, mais oui, c'est un recueil de dessins autour du lien.
2: Et puis on a aussi du coup ces textes provenant du livre des postillons qui sont ces poèmes qui sont aussi égrenés tout au long de l'exposition en écho au dessin. Et on a aussi ces installations du coup qu'on dit depuis tout à l'heure immersives. Enfin l'objectif c'est que les visiteurs, les visiteuses prennent corps avec les récits qui sont présents dans la salle que Marion a mis en scène. Et donc on a aussi voulu avoir des installations aussi bien pour les adultes, donc on a cette fameuse jupe où on a ces dessins coquins qui vont pouvoir être admirés par les adultes qui vont devoir passer sous la jupe, mais on voulait aussi des espaces plus dédiés aux enfants avec du coup des installations où ils peuvent glisser leur tête dans un paravent et prendre la forme aussi bien d'une grappe de raisin avec plein de visages ou alors pour faire un miroir où on voit le visage des parents reflétés. Enfin voilà, il y a tout plein de jeux comme ça qu'on a voulu mettre en avant. L'objectif c'était d'avoir des corps qui se déplacent tout au long de l'exposition et que vraiment les visiteurs, visiteuses prennent part à ce récit-là.
0: Avec cette particularité, c'est que Mathilde, toi tu es médiatrice aussi, et donc là tu as la casquette de commissaire et de médiatrice, et donc tu as vraiment dès le début vous avez pu en créant cette exposition travailler cette notion justement de comment on fait avec tous les publics, qu'est-ce qui pourra être dit, comment on pourra les emmener dans cet univers-là, enfin vraiment de manière plus aiguisée que sans cette expertise de la médiation.
3: C'est vrai que c'est la première fois qu'on travaille ensemble vraiment sur une exposition, le pôle expo et pôle des publics, et c'était vraiment passionnant. Et ça a permis peut-être, oui, aussi, moi j'ai plus l'expérience de réfléchir à comment un visiteur va rentrer dans l'espace, qu'est-ce qu'il va vivre aussi physiquement, quelles questions il va se poser, en ayant moins de connaissances pointues sur toute l'autre partie de la conception d'une exposition. Mais c'est vrai qu'en tout cas, moi j'ai pris beaucoup de plaisir à travailler avec toi, Clémentine.
2: Tout pareil, merci.
0: On parlait des postillons. Donc les postillons, c'est ces petits poèmes. Et il y en a donc qui sont accrochés. Et si tu veux bien lire un petit postillon.
1: Oui. Marion. Papy n'avait jamais quitté les hauts plateaux. Les rares fois où il devait descendre dans la vallée, ça faisait comme un trou dans ses paysages. Et papy dans la ville, sans les herbes, le ciel, sans le vent autour, ne savait plus qui il était. Ça faisait comme un trou dans sa mémoire.
0: Ouais, alors on voit les passages entre toutes les images, les paysages, les personnes. Et les trous, les vides, il y a ça aussi, ça revient très souvent dans ton œuvre.
1: Oui, les personnages sont toujours creux, où ils ont toujours un vide, mais c'est pas un vide mélancolique, c'est aussi un vide comme la possibilité d'accueillir quelque chose en soi ou de laisser circuler
0: de désir.
1: C'est un manque, mais qui permet de maintenir une sorte de feu ou de quête aussi. Et d'ailleurs, souvent dans mes livres, j'ai l'impression qu'un livre est fini quand un personnage ou quelque chose serait plein. À partir du moment où c'est plein, ça m'intéresse plus trop. Et un livre commence toujours par une question ou un doute ou un sentiment de creux. Et je pense que c'est quelque chose sur lequel j'ai de plus en plus de réflexions aussi, mais J'ai le sentiment que quand on lit mes livres, moi je pense pas forcément au lecteur quand j'écris, mais en tant que lectrice, j'aime bien les livres qui ont des trous et qui sont pas à, même les films, j'aime pas qu'un film me prenne par la main, m'emmène d'un point A à un point B, me fasse ressentir telle émotion à tel endroit. J'aime bien qu'un film me laisse de l'espace pour en tant que spectatrice pour créer aussi quelque chose. Et je pense que c'est quelque chose qui est important pour moi, que mes livres soient pas trop remplis de détails, que les personnages soient pas non plus qu'ils aient pas forcément un âge défini, un prénom, qu'ils soient assez, qu'ils contiennent une forme d'abstraction pour que la personne qui lise le livre puisse aussi faire son chemin et puisse aussi créer quelque chose dans les vides que je laisse. Et je me rends compte que c'est pas si évident et pas si ordinaire que ça quand j'en parle en librairie et que je dis bah pour moi le livre c'est un creux. Tout le monde dit ah bon, mais le livre c'est un plein, c'est quelque chose et là je suis en train de travailler avec un magicien et justement on travaille sur cette idée là du livre comme un vide et donc mes livres sont donnés par exemple aux gens dans le public et le fait qu'ils lisent le livre, ça perfore le livre de la forme de leur visage. Alors je sais pas comment il fait ça, c'est de la magie, moi-même je... Mais en tout cas, j'aime bien cette idée que la lecture, ça vienne perforer, ça vienne emporter un morceau de la page, hein, que le lecteur soit actif et que le livre soit pas quelque chose qui sait ou qui dicte, mais que ce soit un endroit de liberté, d'émancipation et un endroit de réflexion, un à côté du monde, mais pas quelque chose d'autoritaire, quoi.
0: Une paume ouverte, pas une main fermée.
1: Oui, voilà. Et donc les trous sont partout, quoi. Ils sont dans les corps des personnages, mais ils sont aussi dans, je pense, mon rapport même à la lecture.
0: Tu es une lectrice. Quel type de lectrice tu es?
1: Alors, je suis pas du tout. Je lis par boulimie. Dès que j'aime, et dès que j'aime pas, j'abandonne très vite. Et il y a des périodes où je lis pas parce que j'ai l'impression que je n'arrive pas à être disponible à ça. Et puis il y a des moments où j'ai besoin de lire et je lis beaucoup.
0: Et par exemple, quand tu crées, quand tu écris toi-même, est-ce que tu t'abstiens de lire pour pas être justement pénétré, comme tu disais, par ces mondes
1: Ouais. Oui, il y a des moments où j'arrive pas à... En fait, si je lis, c'est comme si ça déformait ma voix. Enfin, j'entends la voix de quelqu'un d'autre et j'arrive plus à trouver mon souffle à moi. Et puis, des fois aussi, ça m'intimide parce que si je lis des choses que je trouve trop belles, j'ai plus envie d'écrire parce que j'ai l'impression que j'aimerais être la personne que je suis en train de lire et en même temps, je suis pas cette personne et ça n'aurait aucun intérêt que je le sois. Mais ça peut un peu me mettre une forme de pression. Donc dans les périodes où j'écris beaucoup, je lis pas, mais je vais voir Oscar, ou alors je lis les textes de mes amis, mais des textes qui sont pas finis, qui sont en travail, parce que comme je me sens très seule dans ces moments-là, j'ai besoin, un peu comme quand on va faire du footing et qu'on n'est pas hyper sportif, s'il y a d'autres gens qui courent à côté de nous, ben on améliore nos performances. Donc dans les moments comme ça, j'ai pas forcément besoin de... Enfin, lire des livres finis de gens que j'admire, c'est difficile. Par contre, sentir autour de moi qu'il y a des gens qui font, et qu'il y a des gens qui y croient, et qu'il y a des gens qui sont dans la même énergie, ça me nourrit beaucoup et c'est important.
0: Cette exposition, est-ce qu'elle réserve d'autres surprises? Est-ce qu'il y a d'autres choses que vous voulez dire, Mathilde, Clémentine, autour de cette exposition?
2: Il y a beaucoup de choses à dire, donc c'est vrai qu'on invite surtout à la voir, parce que du coup c'est ça, il faut venir la découvrir. Et vraiment venir avec tout le monde, c'est vraiment une exposition tout public, donc il faut pas se priver d'emmener les plus petits et puis les plus grands et puis les plus âgés, parce que voilà, l'objectif c'est d'être de faire une exposition qui touche tout le monde de différentes manières. Et comme tu l'as dit juste avant, ben, ça laisse libre cours à l'interprétation. Donc chacun va pouvoir aussi interpréter les dessins, les textes à sa manière. Donc voilà, c'est vraiment une invitation qu'on fait de venir. Il y a aussi le vernissage vendredi soir, le 16 octobre, à partir de 18h30. Vous êtes également conviés. Et sinon, à partir du samedi 17, l'exposition sera visible jusqu'au 7 mars.
0: Merci. Et pour toi, Marion, la suite, donc j'ai l'impression que tu te renouvelles tout le temps, justement, pas être enfermé, catégorisé, quoi, et que tu vas voir ailleurs. Tu vas voir ailleurs. est-ce que tu es déjà là sur d'autres chemins?
1: Eh bien, ben pour le moment, j'ai ce petit projet avec le magicien
0: qu'on pourra voir là.
1: Peut-être, sans doute. On n'a pas encore de date, mais il y a l'idée de le refaire au château parce que c'est quelque chose que j'ai fait pour un festival de bande dessinée. Normalement, c'était juste une seule fois, mais on a pris beaucoup de plaisir à imaginer ça avec Jules Metsch, qui est le magicien qui m'accompagne. Et voilà, donc je pense qu'on va récidiver, puis qu'on va essayer quand même de continuer à questionner cette idée de dessin et de magie, parce que finalement ça n'a pas été beaucoup exploré, et que par rapport à mon travail, c'est assez évident qu'il y a plein de choses à tester et à faire. Voilà, et puis après j'ai un texte qui va sortir chez Gallimard en mars, qui s'appelle « Ailleurs si j'y suis », donc c'est cohérent avec tout ce qu'on raconte. Qui est un texte qui est très important pour moi, et qui est un texte que je pense que je porte depuis des années, mais que j'avais du mal à affronter. Je peux pas forcément en dire plus maintenant, mais en tout cas, je suis contente d'avoir réussi à aller au bout et d'avoir fait ce texte, et j'espère qu'il aura un bel accueil. Et voilà, et puis me reposer un peu aussi, parce que j'ai fait beaucoup de choses ces derniers temps, mais il y a aussi avec Oscar les vacances l'idée de faire des chansons ensemble, parce que j'ai une assez grande frustration avec les textes écrits, parce qu'ils sont pas ils n'ont pas de voix, et ils existent que en tant que lettres, enfin sur du papier, et moi quand je travaille sur mes textes, je travaille quasiment qu'à l'oral. J'ai vraiment besoin que le texte, il ait un souffle, il ait un rythme. J'ai besoin de l'entendre pour savoir s'il sonne juste. Et c'est que comme ça que j'arrive à savoir si mon texte est fini ou pas. C'est en l'écoutant. Là, pour ailleurs, si j'y suis, j'ai aussi demandé à un ami qui est comédien de lire. Je lui ai envoyé, et puis du coup, il le lisait. Et j'ai réécouté avec sa voix à lui pour voir si la voix de quelqu'un d'autre se posait au même endroit, s'il y avait des choses qui sonnaient pas bien. Voilà, donc j'ai une assez grosse frustration que les livres n'aient pas de voix. Moi, je passe beaucoup de temps, quand je dessine, à écouter la radio. Et je pense que ma compagnie principale, c'est des voix, en fait. Et voilà, donc avec Oscar, depuis un moment, j'ai un peu l'envie de voir comment il pourrait chanter mes textes, comment les textes peuvent aussi avoir une rythmique, une texture, enfin toutes ces choses-là que je suis pas capable de faire seule. Donc on se fait nos petits ateliers cet automne. Voilà, lui aussi, il a besoin de se poser un peu après un agenda bien chargé. Donc je sais pas si ça va aboutir, mais en tout cas, on prend du plaisir à ça.
0: Super, et ben des prochains rendez-vous à avoir très prochainement, en tout cas ouais, pour l'instant dès demain 18h30, tu l'as dit, l'inauguration, puis cette expo qui restera jusqu'au mois de mars. Merci beaucoup Marion Fayol, merci à toi Mathilde Compagnon, merci Clémentine Planche, l'éco-commissaire de l'exposition Décor à voir à Aubenas, puis il y aura une autre exposition, on en parlera aussi une prochaine fois également au château. Merci à vous deux, les bisouteurs Sylvain et Lucas. Et puis merci à vous, auditrices, auditeurs, bien sûr. 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Voilà, donc on vous dit à demain en vrai, en chair, en os, à 15h au centre Le Bourneau. Ciao.

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1: Bonjour.
2: Bonjour.
1: Alors aujourd'hui, je suis en compagnie de Cornélie qui va m'accompagner durant cette émission. Comme vous le savez, cette émission donne la parole à ceux qui l'apprennent. Donc ici, les citoyens et les citoyennes se saisissent de cette parole pour faire entendre leurs idées, leurs projets, leurs revendications pour une société plus juste et plus solidaire. Si vous voulez réagir, voici le mail de l'émission. parole-de-citoyen@fréquence7.net, tout attaché en minuscules. Au menu du jour, comme il se doit, il y aura une entrée, un plat de résistance et un dessert. En entrée, nous parlerons des luttes et des actions passées et à venir sur notre territoire. En plat de résistance, nous allons parler évidemment du blocus des lycées et des actions des lycéens sur le terrain. Et pour le dessert, nous terminerons avec un plat palestinien en solidarité avec le peuple génocidé depuis plusieurs années. Je vous souhaite un bon appétit. Alors, on va parler des luttes. Cornélie, est-ce que tu peux nous dire qu'est-ce qui s'est passé dernièrement comme rassemblement?
2: Oui, il y en a eu plusieurs. En fait, les rassemblements se succèdent, les manifestations se succèdent et les actions se succèdent. Alors, la plupart du temps, c'est devant les lycées, donc le lycée Gimond, Astier. Gimond, il y a eu vendredi dernier, il y a eu aujourd'hui. Astier, ça a été lundi. Ces rassemblements ces blocus ont rassemblé beaucoup de monde au-delà des lycéens aussi, puisqu'il y a un soutien assez large quand même des citoyens, des parents et heureusement, c'est en réponse évidemment à la violence qui s'est étendue sur tout le territoire envers le mouvement national.
1: Et donc, on avait eu des premières marches le 29 septembre. Ça concernait qui, en fait?
2: Oui, alors le 29 septembre, c'était plus général. C'était donc aussi la fonction publique, la sécurité civile, surtout pour les sapeurs-pompiers qui réclament des besoins en matériel et en effectif depuis... ça compte en décennies hein, pour eux. Et là, cet été, ça a été quand même flagrant, et tout le monde l'a bien vu, qu'ils n'ont pas pu remplir leur fonction, qui est de défendre évidemment les personnes, mais aussi les biens et l'environnement, avec 200 maisons perdues et puis des centaines de milliers d'hectares. On est loin du compte. Et donc, effectivement, ça, c'est un combat qui est soutenu de tout le pays, ça, c'est clair.
1: Ensuite, il y a eu la manif du 6 octobre à Aubenas. Donc ça a quand même rassemblé entre 1000 et 1200 personnes. C'est énorme.
2: Pour Aubenas, oui.
1: Et donc, en fait, il y a eu un parcours qui a été jusqu'à la médiathèque. Et ensuite, je ne sais pas si vous avez vu des images, mais on voit vraiment tous les lycéens sur les marches de la médiathèque avec donc les revendications qui sont claires. Et donc, qu'on retrouve au niveau national et dont on va parler justement au plat principal. Mais, au jour où nous parlons, il y a encore des mobilisations et ça va pas s'arrêter là, semble-t-il. Et donc, avant de passer au plat principal, on va écouter un extrait qui va nous mettre dans l'ambiance.

0: Alors oui, c'est des paroles tellement d'actualité. Pourtant, ça a déjà quelques années, mais bon, HK et les saltimbanques, c'est vraiment un partenaire de lutte quoi pour nous. Et donc, on va attaquer le plat de résistance, Cornélie, si tu veux bien, de parler des lycées. Je crois que tu as rencontré des lycéens cette semaine.
1: Oui, on a été nombreux à aller à la rencontre de lycéens, enfin bon, des différentes associations ou militants politiques pour, bon, évidemment, aller écouter, échanger avec eux, et c'était vraiment très, très enrichissant. Quand on parle avec des jeunes de 17 ans qui ont donc le bac à la fin de l'année, qui ne savent pas encore exactement comment ça va se passer pour eux, qui connaissent pas encore les difficultés de Parcoursup, qui pourtant pose beaucoup de problèmes à beaucoup. Ça fait partie des revendications des études des lycéens, hein, d'avoir un système qui fonctionnerait différemment. Et bon, ils sont assez grands pour se déterminer eux-mêmes, hein. Il n'y a pas de récupération politique. S'il y a des soutiens de certains politiques, comme les députés LFI qui ont été vers eux, c'est tout à fait naturel. Les lycéens, ils auraient bien voulu en fait que d'autres députés de tous bords puissent aller vers eux. Et ça aurait été naturel, mais il n'y a que LFI qui l'a fait. Et donc, il y a aussi une logique là-dedans, c'est-à-dire que dans le programme de LFI, il y a en fait une coïncidence avec toutes les revendications qui sont exprimées actuellement, hein.
0: Et en fait, alors ces lycéens, est-ce que tu as quelques bribes de paroles qu'ils ont données quand tu les as rencontrés?
1: Oui, en fait, eux, ils commencent à se déterminer politiquement. Ils n'ont pas encore le droit de vote. Le droit de vote va venir donc pour 2027. Donc, ils veulent avoir le temps de pouvoir réfléchir à tout ça et ne pas être étiqueté ni LFI ni quoi que ce soit d'autre. C'est leur mouvement et ça c'est vraiment très important. Bon, j'espère maintenant que les gens l'auront compris, hein.
0: Et alors, au niveau des violences auxquelles on n'a pas assisté directement, mais ce qu'on a vu à la télé ou qu'on a entendu, c'est quand même terrible ce qui se passe au niveau de la répression sur des jeunes ados en formation.
1: Oui, c'est tout à fait inédit en fait, parce que même lors des Gilets jaunes, il n'y a pas eu autant de gardes à vue qu'actuellement avec des enfants, en fait, des adolescents. 80% des gardes à vue sont des mineurs. Bon, et en termes de nombre, on avoisine les 7 000 gardes à vue pour des raisons qui n'en sont pas, hein. Si on écrit sur un badge ACAB, bon, c'est voilà, je veux dire, c'est la liberté d'expression, en fait.
0: J'ai entendu également qu'il y a des jeunes lycéens qui ont été mis en garde à vue parce qu'ils refusaient de donner le code de leur téléphone. Est-ce que c'est possible, ça?
1: Je pense que tout est possible parce qu'il y a des dérives, mais la réalité, c'est qu'effectivement, ils n'ont pas le donné parce que leur téléphone, donc l'accès à leur téléphone, c'est comme une chambre privée, c'est comme leur chambre d'enfant. Il faut des dérogations comme quand la police, elle vient faire des perquisitions. En fait, c'est comme une perquisition dans un espace privé. Donc, ils ont tout à fait le droit de refuser de donner ce code, évidemment.
0: Donc, c'est important qu'ils soient informés de leurs droits et qu'ils puissent se défendre quand ça arrive, quoi.
1: On voit pas mal d'avocats sur les réseaux sociaux lister en fait les droits des manifestants pour qu'ils puissent être bien informés et savoir tenir tête à la violence qui est la pression qui est exercée sur eux quand même, hein.
0: Alors moi, ce que j'ai du mal à comprendre, c'est un petit peu au niveau des... J'ai peut-être pas l'intitulé exact, mais des sortes de cahiers qui ont été mis en place pour qu'ils marquent leurs revendications, là, individuellement, alors qu'en fait, les revendications des lycéens, elles sont très claires. Il y en a quelques-unes, il y en a moins d'une dizaine au niveau national, et là, on leur demande d'écrire des choses sur des cahiers, et moi, ça m'a fait penser tout de suite aux gilets jaunes, où les cahiers de doléances qui ont été mis dans des cartons, séquestrés, on n'a pas pu les lire, et qui ont peut-être été lus par personne au moment, en tout cas, où ça s'est fait. Et je me demande si c'est pas une façon de diviser le mouvement, de l'affaiblir.
1: Bon, c'est une sorte de non-réponse, hein. Ça coûte rien. Faire une petite plateforme sur laquelle on va écrire effectivement ci ou ça, alors que les revendications, elles sont très claires et elles sont très basiques. Il y a des salles de classe où il manque des chaises, des tables. Enfin, moi, ça m'a sidéré. Je savais pas que ça pouvait être à ce point-là. et on savait les histoires de chauffage et de trop de chaleur en été et de sur de sur du nombre enfin d'élèves dans les classes qui montent à 35 facilement, mais là pas assez de il y a des cours qui donc des élèves qui sont debout dans les cours. Enfin, c'est, je veux dire, ce qu'ils revendiquent, ça n'a pas besoin d'une plateforme, c'est entendu dans la rue. Et donc, en fait, ils l'ont balayé, enfin, beaucoup l'ont balayé très rapidement d'un revers de main, cette histoire de plateforme, parce que c'est pas une réponse. Et cette non-réponse qui persiste, hein, fait que le mouvement a grandi, s'est élargi, et la violence policière a contribué aussi à ce que, évidemment, tous ces parents et des citoyens tout à fait ordinaires qui, d'habitude, ne vont même pas dans les manifestations, se sont mis dans la rue pour défendre en fait cette jeunesse dont on veut en fait expliquer, enfin une réponse policière aussi violente, c'est une façon de dire c'est pas comme ça qu'il faudra faire dans l'avenir, c'est couper ces velléités dans l'œuf en fait, c'est une répression pour leur avenir en fait.
0: Puis c'est quand même étrange, je trouve, parce qu'on est censé être enfin, on prône la culture de la non-violence, la pédagogie. Enfin, en fait, il faut, on apprend aux jeunes qu'il faut pas utiliser la violence et tout. Et là, dès qu'ils ont des revendications légitimes, ils ont, en gros, on leur met une claque dans la tête, quoi. C'est quand même pas normal comme réponse pour un gouvernement.
1: Oui. Ce qui est assez beau aussi, c'est qu'en fait, il y a des inégalités énormes, hein, évidemment, par rapport aux lycées de banlieue et des zones rurales, et puis certains lycées mieux dotés, plus propres, plus riches, en fait, tout simplement dans les centres-villes de Paris, etc. Et très rapidement, ces lycées-là, qui n'ont pas de problème ni de salle, ni de vétusté, ni d'effectifs, ni etc., ni de manque de profs d'ailleurs, parce que c'est quand même ça aussi la revendication première, c'est tout simplement le manque de profs, eh bien, ils se sont mis en solidarité avec ces lycées de banlieue. Et ça, en fait, bon, moi, ça me fait chaud au cœur.
0: Ça donne beaucoup d'espoir, je trouve.
1: Beaucoup.
0: C'est de la force.
1: Oui. Et puis, bon, c'est une humanité commune, en fait. C'est-à-dire que ces jeunes, peut-être de milieux beaucoup plus riches, nantis, ont une conscience du monde, ne veulent pas de ce monde où la moitié ou plus de la moitié serait laissée sur le bas-côté.
0: Et je pense qu'on va bientôt devoir conclure ce plat de résistance. Qui était très très...
1: Il y a tellement à dire.
0: Hein. Oui. Et on va passer à la carte blanche, parce qu'on a une carte blanche dans cette émission où on peut faire un petit coup de gueule sur un sujet qui nous intéresse. Et donc, on va se le partager avec Cornélie. Mais juste avant, pour se mettre dans l'ambiance, on va écouter La Voix est libre.

0: Alors bon, c'est vraiment un hymne magnifique pour moi et plein d'espoir et tout ça. C'est la lutte de l'A 69, ça a été vraiment une lutte pleine d'émotions et d'espoir. Malheureusement, comme vous avez pu l'entendre, c'est une lutte qui a été perdue. Mais les week-ends derniers, donc le 10 et le 11, les activistes, les militants, les sympathisants se sont quand même rassemblés dans le Tarn et ils ont fait une sorte de fête pour montrer que quand même cette lutte-là, même si elle est perdue, ils ont gagné des batailles en fait. Ils ont avancé et même s'il n'y a plus aucun arbre et qu'il y a juste du béton qu'il va falloir pour rouler dessus, il va falloir beaucoup d'argent parce que ça sera l'autoroute la plus chère de France. Et ben voilà, cette lutte-là, elle est perdue, mais il y en a d'autres. Donc il y a la 412, par exemple, en Savoie, qu'il va falloir défendre. Et Cornélie me parlait, quand on a discuté de ce sujet, elle m'a parlé d'une histoire aux États-Unis. Donc Cornélie, je vais te laisser en parler.
1: Oui, en fait, ce sujet m'a fait penser à toutes les luttes qui essaient de défendre tout simplement la nature, la faune, et sur des espaces qu'on bétonise, qu'on détruit. Et là, il y a la frontière, bon, le fameux mur de Trump entre les États-Unis et le Mexique. Il y a des portions qui n'ont pas encore été murées. Donc, en fait, j'ai vu passer une vidéo qui m'a émue, évidemment, qui émouvra tout le monde, parce que c'est des activistes écologiques et des habitants, etc., qui défendent un arbre qui a 200 ans, qui fait 40 mètres de haut et qui s'appelle The Grandmother Tree, donc l'arbre de la grand-mère. Et pendant 71 jours, les militants, enfin les écologistes, enfin et tout le monde en fait, a fait des relais jour et nuit pour empêcher que cet arbre qui est symbolique soit détruit. Et c'est aussi un passage de la faune, évidemment, ça c'est le cas partout. Et bon, ils ont été délogés, donc évidemment par les espèces de police comme on a chez nous, comme il en existe partout, quoi, très violente. Et donc on voit cet arbre qui est abattu, qui tombe de sa grande splendeur, et on entend en fait des cris de douleur, comme si cet arbre tombait sur des gens, alors qu'ils sont à 150 mètres, hein, mais en fait c'est une douleur physiologique
0: C'est
1: pour les gens
0: un
1: autour.
0: choc émotionnel
1: C'est
0: et
1: terrible.
0: tu voulais citer une phrase d'un grand chef amérindien?
1: Oui. C'est vrai qu'il était visionnaire, Sitting Bull, parce que bon, il disait déjà, donc en 1850, je crois, je sais pas exactement la date, quand le dernier arbre sera abattu, la dernière rivière empoisonnée, le dernier poisson capturé, alors le visage pâle s'apercevra que l'argent ne se mange pas. Et on en est là, en fait, c'est cette lutte-là, nous, quelque part, ceux qui défendent les autoroutes, ces espaces humides, etc., sont
0: Les
1: des
0: derniers
1: Indiens, quoi, les derniers Indiens. On défend la nature et en face, ben, c'est le pouvoir de l'argent qui détruit.
0: Oui. Et maintenant, ben, on va conclure cette carte blanche, on va passer au dessert. Et du coup, c'est en solidarité avec le peuple palestinien. Donc, on va écouter un extrait de musique, Sylvain, s'il te plaît.
2: Voilà.

0: Alors, c'était Maher Zain, Palestine will be free. Aujourd'hui, je veux vous donner la recette des falafels. Bon, c'est une recette très très simple. Tout le monde connaît les falafels, à la saveur unique et délicieuse, avec une texture croustillante à l'extérieur et tendre à l'intérieur. C'est un plat libanais, mais on le retrouve dans tous les pays du Levant. Donc il vous faut 250 g de pois chiches secs trempés la veille, du persil plat de préférence, la coriandre fraîche, 3 gousses d'ail, du cumin, paprika, coriandre en poudre, un oignon, 10 graines de sésame doré, de l'huile pour la friture, du tahini, c'est la crème de sésame, et un citron jaune, du sel, du poivre et un petit peu d'eau. Donc vous égouttez les pois chiches, vous émincez l'ail et l'oignon, vous coupez les herbes finement, versez les pois chiches dans le bol du robot, vous ajoutez l'ail, l'oignon, les herbes et toutes les épices. Vous mixez, vous obtenez une pâte et sans insister car les pois chiches en crème si vous les mixez trop longtemps. Ensuite, vous formez des boules avec vos mains que vous pouvez mouiller légèrement. Et pour la cuisson, vous faites chauffer l'huile à 180 degrés, vous les plongez dedans, les retournez et après vous les mettez sur du papier absorbant. Pour la sauce, avec le tahini, vous rajoutez le jus de citron et après vous pourrez les tremper dedans pour la dégustation. Il est temps de conclure l'émission. Donc je remercie Cornélie de m'avoir accompagnée pour cette rentrée.
1: Merci Edwige.
0: Et je rappelle le mail de l'émission où vous pouvez nous donner des suggestions ou des infos. Donc c'est paroledecitoyen@fréquence7.net, le tout en minuscule. Je vous dis à très bientôt et je vous souhaite des belles luttes. Au revoir.

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1: 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Bonjour et bienvenue, vous écoutez L'Onde Curieuse, curieuses et curieux, tricoteurs de culture. On en parle donc juste après l'agenda.
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1: Bonjour.
2: Bonjour.
1: Alors aujourd'hui, je suis en compagnie de Cornélie qui va m'accompagner durant cette émission. Comme vous le savez, cette émission donne la parole à ceux qui l'apprennent. Donc ici, les citoyens et les citoyennes se saisissent de cette parole pour faire entendre leurs idées, leurs projets, leurs revendications pour une société plus juste et plus solidaire. Si vous voulez réagir, voici le mail de l'émission. paroledecitoyen@fréquence7.net, tout attaché en minuscules. Au menu du jour, comme il se doit, il y aura une entrée, un plat de résistance et un dessert. En entrée, nous parlerons des luttes et des actions passées et à venir sur notre territoire. En plat de résistance, nous allons parler évidemment du blocus des lycées et des actions des lycéens sur le terrain. Et pour le dessert, nous terminerons avec un plat palestinien en solidarité avec le peuple génocidé depuis plusieurs années. Je vous souhaite un bon appétit. Alors, on va parler des luttes. Cornélie, est-ce que tu peux nous dire qu'est-ce qui s'est passé dernièrement comme rassemblement?
2: Oui, il y en a eu plusieurs. En fait, les rassemblements se succèdent, les manifestations se succèdent et les actions se succèdent. Alors, la plupart du temps, c'est devant les lycées, donc le lycée Gimon, Astier. Gimon, il y a eu vendredi dernier, il y a eu aujourd'hui. Astier, ça a été lundi. Ces rassemblements ces blocus ont rassemblé beaucoup de monde au-delà des lycéens aussi, puisqu'il y a un soutien assez large quand même des citoyens, des parents et heureusement, c'est en réponse évidemment à la violence qui s'est étendue sur tout le territoire envers le mouvement national.
1: Et donc, on avait eu des premières marches le 29 septembre. Ça concernait qui, en fait?
2: Oui, alors le 29 septembre, c'était plus général. C'était donc aussi la fonction publique, la sécurité civile, surtout pour les sapeurs-pompiers qui réclament des besoins en matériel et en effectif depuis... ça compte en décennies hein, pour eux. Et là, cet été, ça a été quand même flagrant, et tout le monde l'a bien vu, qui n'ont pas pu remplir leur fonction, qui est de défendre évidemment les personnes, mais aussi les biens et l'environnement, avec 200 maisons perdues et puis des centaines de milliers d'hectares. On est loin du compte. Et donc, effectivement, ça, c'est un combat qui est soutenu de tout le pays, ça, c'est clair.
1: Ensuite, il y a eu la manif du 6 octobre à Aubenas. Donc ça a quand même rassemblé entre 1000 et 1200 personnes. C'est énorme.
2: Pour Aubenas, oui.
1: Et donc, en fait, il y a eu un parcours qui a été jusqu'à la médiathèque. Et ensuite, je ne sais pas si vous avez vu des images, mais on voit vraiment tous les lycéens sur les marches de la médiathèque avec donc les revendications qui sont claires. Et donc, qu'on retrouve au niveau national et dont on va parler justement au plat principal. Mais, au jour où nous parlons, il y a encore des mobilisations et ça ne va pas s'arrêter là, semble-t-il. Et donc, avant de passer au plat principal, on va écouter un extrait qui va nous mettre dans l'ambiance.

0: Alors oui, c'est des paroles tellement d'actualité. Pourtant, ça a déjà quelques années, mais bon, HK et les saltimbanques, c'est vraiment un partenaire de lutte quoi pour nous. Et donc, on va attaquer le plat de résistance. Cornélie, si tu veux bien, de parler des lycées. Je crois que tu as rencontré des lycéens cette semaine.
1: Oui, on a été nombreux à aller à la rencontre de lycéens, enfin bon, des différentes associations ou militants politiques pour, bon, évidemment, aller écouter et échanger avec eux. Et c'était vraiment très, très enrichissant. Quand on parle avec des jeunes de 17 ans qui ont donc le bac à la fin de l'année, qui ne savent pas encore exactement comment ça va se passer pour eux, qui connaissent pas encore les difficultés de Parcoursup, qui pourtant posent beaucoup de problèmes à beaucoup. Ça fait partie des revendications des lycéens, hein, d'avoir un système qui fonctionnerait différemment. Et bon, ils sont assez grands pour se déterminer eux-mêmes. Il n'y a pas de récupération politique. S'il y a des soutiens de certains politiques, comme les députés LFI qui ont été vers eux, c'est tout à fait naturel. Les lycéens, ils auraient bien voulu en fait que d'autres députés de tous bords puissent aller vers eux. Et ça aurait été naturel, mais il n'y a que LFI qui l'a fait. Et donc, il y a aussi une logique là-dedans, c'est-à-dire que dans le programme de LFI, il y a en fait une coïncidence avec toutes les revendications qui sont exprimées actuellement. Hein.
0: Et en fait, alors ces lycéens, est-ce que tu as quelques bribes de paroles qu'ils ont données quand tu les as rencontrés ?
1: Oui, en fait, eux, ils commencent à se déterminer politiquement. Ils n'ont pas encore le droit de vote. Le droit de vote va venir donc pour 2027. Donc ils veulent avoir le temps de pouvoir réfléchir à tout ça et ne pas être étiqueté ni LFI ni quoi que ce soit d'autre. C'est leur mouvement et ça, c'est vraiment très important. Bon, j'espère maintenant que les gens l'auront compris. Hein.
0: Et alors, au niveau des violences auxquelles on a pas assisté directement, mais ce qu'on a vu à la télé ou qu'on a entendu, c'est quand même terrible ce qui se passe au niveau de la répression sur des jeunes ados en formation.
1: Oui, c'est tout à fait inédit en fait, parce que même lors des Gilets jaunes, il n'y a pas eu autant de garde à vue qu'actuellement avec des enfants, en fait, des adolescents. 80% des gardes à vue sont des mineurs. Bon, c'est, et en termes de nombre, on avoisine les 7000 gardes à vue pour des raisons qui n'en sont pas, hein. Si on écrit sur un badge ACAB, bon, c'est voilà, je veux dire, c'est la liberté d'expression.
0: J'ai entendu également qu'il y a des jeunes lycéens qui ont été mis en garde à vue parce qu'ils refusaient de donner le code de leur téléphone. Est-ce que c'est possible, ça?
1: Je pense que tout est possible parce qu'il y a des dérives, hein. Mais la réalité, c'est qu'effectivement, ils n'ont pas à le donner parce que leur téléphone, donc l'accès à leur téléphone, c'est comme une chambre privée, c'est comme leur chambre d'enfant. Il faut des dérogations comme quand la police elle vient faire des perquisitions. En fait, c'est comme une perquisition dans un espace privé. Donc ils ont tout à fait le droit de refuser de donner ce code, évidemment.
0: Donc c'est important qu'ils soient informés de leurs droits et qu'ils puissent se défendre quand ça arrive, quoi.
1: On voit pas mal d'avocats sur les réseaux sociaux lister en fait les droits des manifestants pour qu'ils puissent être bien informés et savoir tenir tête à la violence qui est la pression qui est exercée sur eux quand même, hein.
0: Alors moi, ce que j'ai du mal à comprendre, c'est un petit peu au niveau des, j'ai peut-être pas l'intitulé exact, mais des sortes de cahiers qui ont été mis en place pour qu'ils marquent leurs revendications là individuellement, alors qu'en fait les revendications des lycéens, elles sont très claires. Il y en a quelques-unes, il y en a moins d'une dizaine au niveau national, et là on leur demande d'écrire des choses sur des cahiers, et moi ça m'a fait penser tout de suite aux gilets jaunes ou les cahiers de doléances qui ont été mis dans des cartons, séquestrés, on n'a pas pu les lire et qui ont peut-être été lus par personne au moment en tout cas où ça s'est fait. Et je me demande si c'est pas une façon de diviser le mouvement, de l'affaiblir.
1: Bon, c'est une sorte de non-réponse, hein, ça coûte rien. Faire une petite plateforme sur laquelle on va écrire effectivement ci ou ça, alors que les revendications, elles sont très claires et elles sont très basiques. Il y a des salles de classe où il manque des chaises, des tables. Enfin, moi, ça m'a sidéré, je savais pas que ça pouvait être à ce point-là. Et on savait les histoires de chauffage et de trop de chaleur en été et de sur du nombre fin d'élèves dans les classes qui montent à 35 facilement, mais là pas assez de il y a des cours qui donc des élèves qui sont debout dans les cours. Enfin, c'est, je veux dire, ce qu'ils revendiquent, ça n'a pas besoin d'une plateforme, c'est entendu dans la rue. Et donc, en fait, ils l'ont balayé, enfin, beaucoup l'ont balayé très rapidement d'un revers de main, cette histoire de plateforme, parce que c'est pas une réponse. Et cette non-réponse qui persiste, hein, fait que le mouvement a grandi, s'est élargi, et la violence policière a contribué aussi à ce que, évidemment, tous ces parents et des citoyens tout à fait ordinaires qui, d'habitude, ne vont même pas dans les manifestations, se sont mis dans la rue pour défendre en fait cette jeunesse dont on veut en fait expliquer, enfin une réponse policière aussi violente, c'est une façon de dire c'est pas comme ça qu'il faudra faire dans l'avenir, c'est couper ces velléités dans l'œuf en fait, c'est une répression pour leur avenir en fait.
0: Puis c'est quand même étrange, je trouve, parce qu'on est censé être enfin, on prône la culture de la non-violence, la pédagogie. Enfin, en fait, on apprend aux jeunes qu'il faut pas utiliser la violence et tout. Et là, dès qu'ils ont des revendications légitimes, ils ont, en gros, on leur met une claque dans la tête, quoi. C'est quand même pas normal comme réponse pour un gouvernement.
1: Oui. Ce qui est assez beau aussi, c'est qu'en fait, il y a des inégalités énormes, hein, évidemment, par rapport au lycée de banlieue et des zones rurales, et puis certains lycées mieux dotés, plus propres, plus riches, en fait, tout simplement dans les centres-villes de Paris, etc. Et très rapidement, ces lycées-là, qui n'ont pas de problème ni de salle, ni de vétusté, ni d'effectifs, ni etc., ni de manque de profs d'ailleurs, parce que c'est quand même ça aussi la revendication première, c'est tout simplement le manque de profs, eh bien ils se sont mis en solidarité avec ces lycées de banlieue. Et ça, en fait, bon, moi ça me fait chaud au cœur.
0: Ça donne beaucoup d'espoir, je trouve.
1: Beaucoup.
0: C'est de la force.
1: Oui, et puis bon, c'est une humanité commune en fait, c'est-à-dire que ces jeunes, peut-être de milieux beaucoup plus riches, nantis, ont une conscience du monde, ne veulent pas de ce monde où la moitié ou plus de la moitié serait laissée sur le bas-côté.
0: Et je pense qu'on va bientôt devoir conclure ce plat de résistance, qui était très très...
1: Il y a tellement à dire.
0: Hein. Oui. Et on va passer à la carte blanche, parce qu'on a une carte blanche dans cette émission où on peut faire un petit coup de gueule sur un sujet qui nous intéresse, et donc on va se le partager avec Cornélie. Mais juste avant, pour se mettre dans l'ambiance, on va écouter La Voix est libre.

0: Alors bon, c'est vraiment un hymne magnifique pour moi et plein d'espoir et tout ça. C'est la lutte de l'A 69, ça a été vraiment une lutte pleine d'émotions et d'espoir. Malheureusement, comme vous avez pu l'entendre, c'est une lutte qui a été perdue. Mais les week-ends derniers, donc le 10 et le 11, les activistes, les militants, les sympathisants se sont quand même rassemblés dans le Tarn et ils ont fait une sorte de fête pour montrer que quand même cette lutte-là, même si elle est perdue, ils ont gagné des batailles en fait, ils ont avancé. Et même s'il n'y a plus aucun arbre et qu'il y a juste du béton qu'il va falloir... pour rouler dessus, il va falloir beaucoup d'argent parce que ça sera l'autoroute la plus chère de France. Et ben voilà, cette lutte-là, elle est perdue, mais il y en a d'autres. Donc il y a la 412, par exemple, en Savoie, qu'il va falloir défendre. Et Cornélie me parlait, quand on a discuté de ce sujet, elle m'a parlé d'une histoire aux États-Unis. Donc Cornélie, je vais te laisser en parler.
1: Oui, en fait, ce sujet m'a fait penser à toutes les luttes qui essaient de défendre tout simplement la nature, la faune, et sur des espaces qu'on bétonise, qu'on détruit. Et là, il y a la frontière, bon, le fameux mur de Trump entre les États-Unis et le Mexique. Il y a des portions qui n'ont pas encore été murées. Donc, en fait, j'ai vu passer une vidéo qui m'a émue, évidemment, qui émouvra tout le monde, parce que c'est des activistes écologiques et des habitants, etc., qui défendent un arbre qui a 200 ans, qui fait 40 mètres de haut et qui s'appelle The Grandmother Tree, donc l'arbre de la grand-mère. Et pendant 71 jours, les militants, enfin les écologistes, enfin et tout le monde en fait, a fait des relais jour et nuit pour empêcher que cet arbre qui est symbolique soit détruit. Et c'est aussi un passage de la faune, évidemment, ça c'est le cas partout. Et bon, ils ont été délogés, donc évidemment par des espèces de police comme on a chez nous, comme il en existe partout, quoi, très violente. Et donc on voit cet arbre qui est abattu, qui tombe de sa grande splendeur, et on entend en fait des cris de douleur, comme si cet arbre tombait sur des gens, alors qu'ils sont à 150 mètres, hein, mais en fait c'est une douleur physiologique pour les gens
0: un
1: autour.
0: choc émotionnel.
1: C'est
0: Et
1: terrible.
0: tu voulais citer une phrase d'un grand chef amérindien?
1: Oui. C'est vrai qu'il était visionnaire, Sitting Bull, parce que bon, il disait déjà, donc en 1850, je crois, je sais pas exactement la date, quand le dernier arbre sera abattu, la dernière rivière empoisonnée, le dernier poisson capturé, alors le visage pâle s'apercevra que l'argent ne se mange pas. Et on en est là, en fait, c'est cette lutte-là, nous, quelque part, ceux qui défendent les autoroutes, ces espaces humides, etc., sont
0: Les
1: des
0: derniers
1: Indiens, quoi, les derniers Indiens. On défend la nature et en face, ben, c'est le pouvoir de l'argent qui détruit.
0: Oui. Et maintenant, ben, on va conclure cette carte blanche, on va passer au dessert. Et du coup, c'est en solidarité avec le peuple palestinien. Donc, on va écouter un extrait de musique, Sylvain, s'il te plaît.
2: Bye.

0: Alors, c'était Maher Zain, Palestine will be free. Aujourd'hui, je veux vous donner la recette des falafels. Bon, c'est une recette très très simple. Tout le monde connaît les falafels, à la saveur unique et délicieuse, avec une texture croustillante à l'extérieur et tendre à l'intérieur. C'est un plat libanais, mais on le retrouve dans tous les pays du Levant. Donc il vous faut 250 g de pois chiches secs trempés la veille, du persil plat de préférence, la coriandre fraîche, 3 gousses d'ail, du cumin, paprika, coriandre en poudre, un oignon, 10 graines de sésame doré, de l'huile pour la friture, du tahini, c'est la crème de sésame, et un citron jaune, du sel, du poivre et un petit peu d'eau. Donc vous égouttez les pois chiches, vous émincez l'ail et l'oignon, vous coupez les herbes finement, versez les pois chiches dans le bol du robot, vous ajoutez l'ail, l'oignon, les herbes et toutes les épices. Vous mixez, vous obtenez une pâte et sans insister car les pois chiches se transformeraient en crème si vous les mixez trop longtemps. Ensuite, vous formez des boules avec vos mains que vous pouvez mouiller légèrement. Et pour la cuisson, vous faites chauffer l'huile à 180 degrés, vous les plongez dedans, les retournez et après vous les mettez sur du papier absorbant. Pour la sauce, avec le tahini, vous rajoutez le jus de citron et après vous pourrez les tremper dedans pour la dégustation. Il est temps de conclure l'émission. Donc je remercie Cornélie de m'avoir accompagnée pour cette rentrée.
1: Merci Edwige.
0: Et je rappelle le mail de l'émission où vous pouvez vous pouvez nous donner des suggestions ou des infos. Donc c'est paroles de citoyen tout attaché @fréquence7.net, le tout en minuscule. Je vous dis à très bientôt et je vous souhaite des belles luttes. Au revoir.

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1: 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Musiciens comme Imaran, réalisatrices, réalisateurs, reporters photographes, stylistes, au menu de ces trois jours de découverte et de partage, expositions, repas, contes, visites et projections prennent place au centre Le Bourneau et dans toute la ville. 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Toutes les informations de l'événement sont à retrouver sur le site internet de la ville d'Aubenas.
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0: octobre. Aujourd'hui, on se prend les pieds de page dans le tapis de la lettre et on tombe en amour pour Marion Fayol. Et vous, si vous ne savez pas encore si vous êtes amoureux, faites le test et allez découvrir dès samedi l'exposition que le château d'Aubenas lui consacre. Marion Fayol, artiste originaire du coin, du plateau ardéchois, Saint-Sauveur de Montagu, plus précisément, aujourd'hui reconnue comme l'une des voix les plus singulières du dessin et de l'écriture contemporaine, a une sorte de strabisme convergent. Dans son regard, les mots et les choses, les images et les idées ne font qu'un, se confondent. Et dans cette exposition, à voir jusqu'au 7 mars, nous sommes invités à sillonner entre planches de BD, dessins, postillons, c'est-à-dire des petits feuillets poétiques, espaces d'expérimentation, sans trop savoir si on lit une image ou si on regarde un poème. Et comme elle est intitulée « Décor », avec un subtil jeu de mots « décor paysage », renvoyant à « décor » des visages, j'ai pu m'empêcher de penser au poème bien connu de Gerasim Luca, « Prendre corps ». Et à bien y penser, puisqu'on a eu la chance, Luca et moi, d'aller voir l'exposition avant qu'elle ne soit ouverte au public, le parcours de l'expo rime avec ses vers, les paysages d'Ardèche de Marion Fayol, « Je te flore, tu me faunes », la salle dédiée au plaisir charnel, « Tu me slip noir, tu me ballerine rouge », et tous les autres, « Je t'ombre, je te corps et te fantôme », je te rétine dans mon souffle, tu t'irises. On y entend des couleurs, des silhouettes qui prennent vie, des creux, des trous, des ouvertures, des vides qui ne doivent surtout pas être remplis, des désirs en somme. Et puis surtout, comme à l'origine, des dessins qui parlent et des textes qui imaginent, on est ici en Ardèche, hein, terre de la grotte Chauvet, ces expressions, dessins, alphabets ne font qu'un. On s'étonnera bien sûr que Fayol soit aussi bien le petit Fayard, un arbre, et votre père, le nom du père, est l'objet de votre livre, de ton livre, du même bois. Et on se rappellera que les lettres de notre propre alphabet viennent de là, des dessins. Le M de Marion, par exemple, initiale du mot hébraïque mem, qui dessinait l'eau et qui a donné l'essence dérivée de mouvement, questionnement sur l'identité, question sans réponse. Et le F de Fayol, variante phonétique de la première lettre du mot vav, qui en hébreu dessinait un clou, qui signifie le clou, et qui a donné l'essence dérivée de coordination, jonction, mais aussi phallus masculin. On n'en conclut rien, on n'enfonce pas le clou, mais on laisse couler, et nous, public, on suit joyeusement le courant, et on se laisse surprendre par cette onde curieuse, peut-être, en tout cas, on verra dans un instant, autour de l'exposition, donc décor autour de l'œuvre de Marion Fayol, avec la chance, Marion Fayol elle-même. Salut Marion.
1: Bonjour.
0: Bonjour, bienvenue ici, dans cette onde curieuse. On sera aussi dans quelques instants avec Clémentine Ploche. Planche. Oui, Clémentine Planche. Bonjour Clémentine.
2: Bonjour.
0: Et Mathilde Compagnon. Bonjour Mathilde.
3: Bonjour.
0: Toutes les deux co-commissaires de l'exposition. Mais avant, c'est le bisou de Sylvain.
4: Bonjour.
0: Bonjour Sylvain. Et le bisou aussi de Lucas.
5: Bonjour.
0: Oh, c'est le premier. Oh, il claque bien. Bonjour Lucas. Et le bisou et l'agenda.
5: Je vous emmène d'abord au MET, l'atelier de la marionnette du Teil, où un spectacle se prépare. Le collectif Projet D y est en résidence depuis lundi et y construit sa nouvelle création « Mauvaise herbe ». Xavier, Rick et Jana, l'un drague costumier, l'autre marionnettiste et la dernière écrivaine, vous invitent à leur étape de création avec leur marionnette tant portée qu'habitée au cœur de l'art du drague en s'attaquant notamment à la thématique de la déviance, tout en drôlerie et poésie. C'est tout public ce jeudi soir à 18h30 au MET du Teil à partir de 8 ans. L'entrée est libre et la réservation conseillée. Ce soir toujours, à la Passerelle, bistrot culturel à la Blachère, ces soirées jazz avec Zwick et son quartet, et groove au gré d'une setlist faite de compositions et de reprises dans un tourbillon jazz, rock, pop, reggae et world, c'est à 20h à prix libre, et vous trouverez de quoi vous abreuver et vous restaurer sur place. Partons danser au fil de l'eau à Pont-d'Aubenas, au centre social et culturel où viendra le temps du feu. En tout cas, c'est le nom du spectacle en cours de résidence qui ouvre les coulisses de sa fabrication. Une création autour de l'héritage invisible et des reproductions de schémas par le biais de la danse. C'est ce vendredi 16 octobre, 17h15, au centre social et culturel. L'entrée est libre en extérieur si le temps le permet. décollons ensuite et enfin à Bourg-Saint-Andéol où la cascade Pôle National des Arts du Cirque a programmé un spectacle gratuit en extérieur, Zarma l'Amour, duo de haute voltige en langue darija. Dans ce spectacle, il y a des chansons populaires, des confettis, des fumigènes. Les artistes agitent la marge, là où tout se passe, la puissance de leur grand-mère, la joie de la résistance, des explosions de couleurs et beaucoup d'amour. Ça se passe au quartier La Rochette, à Bourg-Saint-Andéol. Rendez-vous au pied des immeubles face à la clinique vétérinaire, vendredi 17h.
0: Merci pour l'agenda. Eh bien, comme un fait exprès, tu as fait une transition. Hein. Moi, j'ai entendu la marge, les confettis et l'amour. Ça, c'est tout. Oscar, les vacances.

0: Salut Sarah d'Oscar les vacances, extrait de son dernier album 14 amis dans la tête. L'arbre, la fluidité, tout y est pour annoncer l'univers de Marion Fayol. Au centre d'une expo, décor, à partir de ce samedi et jusqu'au 7 mars au château d'Aubenas. Je ne dis pas de bêtises, non? Oui, oui, j'ai trois perdus qui me confirment. Une expo où on peut regarder sous les jupes des filles, sous les jupes des filles, et où on peut devenir quelqu'un d'autre. Oh, ça c'est chouette. Pour en parler avec nous, ben Marion Fayol. Bonjour Marion.
1: Bonjour.
0: Et toujours Clémentine.
2: Bonjour.
0: Clémentine Planche et Mathilde Compagnon. Bonjour.
3: Bonjour.
0: Co-commissaire de l'exposition. Alors d'abord, on vient d'entendre Oscar et vacances. C'est ton choix, Marion. Pourquoi
1: oui.
0: tu as choisi d'entendre Oscar et vacances?
1: Alors Oscar, il est un petit peu dans l'exposition au château parce qu'on a fait, il y a maintenant 3 ans, une lecture de mon texte du même bois ensemble à la Maison de la Poésie à Paris. Donc je trouvais ça cohérent qu'il soit là aussi un peu avec nous à la radio aujourd'hui. Et puis par ailleurs, c'est quelqu'un avec qui j'ai pas mal de choses en commun, à savoir l'Ardèche et le territoire, mais aussi... C'est mon ami du coin qui a un peu, comme moi, une sorte de résistance à devenir adulte. Et on aime bien se retrouver pour jouer, pour inventer des choses ensemble, pour se montrer tous nos projets. Et je pense que quand je suis sortie des Arts Déco de Strasbourg, j'étais entourée que de gens qui dessinaient ou qui faisaient exactement la même chose que moi. Et des fois, ça, je me sentais un peu étriquée. Alors que Oscar, il est très éparpillé comme moi, il fait de la couture, après il apprend à faire de la céramique, après il fait un clip, après il fait et j'aime bien le voir parce que dès que j'ai l'impression que je m'auto-empêche de faire les choses, Oscar, il active quelque chose chez moi, enfin il ouvre tout le temps les choses en plus grand et voilà, donc on se voit souvent et on a pas mal d'envies et de projets ensemble.
0: Peut-être on en parlera un mot plus tard. Ouvrir, alors c'est sûr que ouais, ça c'est vraiment un maître mot, en tout cas dans ton œuvre, ça ouvre tout le temps, c'est toujours des fenêtres ouvertes, des portes ouvertes, des maisons ouvertes, ça ouvre sur l'horizon peut-être des plateaux arts des choix, je sais pas si c'est ça à l'origine, enfin avoir toujours, ne pas être enfermé.
1: Oui, ça c'est quelque chose qui revient toujours, et puis aussi l'impression de faire des livres ou de créer des espaces plutôt que de faire des livres qui contiendraient du savoir, qui viendraient remplir des gens qui en manqueraient. Pour moi, c'est pas du tout comme ça que je conçois mes dessins et mes livres. C'est vraiment comme des paysages ou comme des lieux, et c'est des zones poétiques, c'est un monde qu'on habite ou qu'on n'habite pas, mais en tout cas c'est, je propose de rentrer dans un espace qui est le mien.
0: Et ben alors c'est tout à fait, ça se prête complètement à une expo. Et donc Mathilde et Clémentine, vous avez travaillé sur cette expo. D'abord, pourquoi vous vous êtes saisie à la fois de cet univers et avoir envie, mais maintenant on comprend mieux, hein, avoir envie de créer, justement de donner vie à cet espace d'expérimentation que sont les œuvres de Marion Fayol?
2: Oui, alors déjà on était plusieurs, enfin on est... nombreux dans l'équipe à beaucoup aimer le travail de Marion Fayol. On connaissait ses dessins, ses livres. Et en fait, sans s'être concertés, on a tous lu quasiment en même temps du même bois, en tout cas plusieurs personnes. Et de cette lecture, on a tous eu envie de monter un projet avec Marion Fayol ici au château d'Aubenas.
0: Et, du même bois, est-ce qu'on peut, ou toi Marion, juste en redire un mot pour toi du même bois, comment tu le présentes d'ailleurs?
1: Eh bien, c'est mon premier texte. Et ça parle de mes souvenirs d'enfance, même si c'est pas un texte qui est autobiographique, mais ça questionne beaucoup la transmission, ce que c'est qu'habiter le paysage, et est-ce qu'on peut ou pas s'extirper de ses racines, et toute l'ambivalence entre des familles comme ça de paysans sur des générations et des générations où la famille devient presque un cocon. Quelque chose qui protège, en même temps quelque chose qui emprisonne, dont on peut pas s'échapper. Même quand on essaie de s'échapper, il y a des choses comme ça qui toujours nous tiennent et nous ramènent. Voilà, c'est sur ces questions-là et sur aussi... une des choses qui m'intéressait beaucoup, c'était de traiter la question de qu'est-ce que c'est que vivre avec des bêtes au sens propre, comme voilà, des paysans qui vivent avec des vaches. Et qu'est-ce que ça pourrait dire aussi au sens plus symbolique de transmettre des bêtes, mais comme une part de sauvage ou des bêtes intérieures ou une forme comme ça de folie un peu douce dont on hériterait, et de créer des ambivalences entre ces bêtes-là qui sont dans les tables et puis ces bêtes qui sont dans la tête.
0: Mmh. Et qui sont en nous, puisqu'on est un petit peu justement du paysage et des bêtes oui. avec qui on est.
1: Oui, et puis la question qui revient toujours, c'est aussi de vouloir quelque part faire taire ces bêtes intérieures, là où le grand-père rappelle toujours que s'il n'y avait plus de bêtes, ce serait plus vivable. Donc d'appliquer le discours paysan à quelque chose qui parlerait de la psychologie, là où justement il manque souvent des mots. Voilà, je trouvais que c'était une sorte de tressage comme ça, en plein petit tableau qui se passe quand même sur le plateau Ardéchois avec un territoire qui lui-même a une forme de radicalité et qui est presque coupé du monde.
2: Oui, ben, c'est vrai que nous, depuis le château, on voit les montagnes ardéchoises, et dans ton livre du même voix, Marion, on a vraiment le plateau ardéchois qui devient aussi un personnage qui a une présence très forte. Donc nous, ça nous faisait vraiment écho à ce qu'on pouvait voir depuis le château, même si on ne voit pas le plateau ardéchois. Et c'était aussi du coup tout ce que tu racontes, toute l'ambivalence, la finesse, la justesse que tu as dans ton travail, aussi bien de dessin que de mots, de présenter comme ça ces sentiments, ces relations ambivalentes. Et il y a aussi autre chose qui était assez intéressant et qui a été pour nous un petit défi, mais qu'on a adoré relever, c'est que ton travail, c'est beaucoup, enfin, c'est sur des supports livres. Et c'est vrai que pour nous, exposer des livres, c'est pas toujours évident, en tout cas sur des murs. Mais après, comme tu dis, ton travail s'y prête un petit peu dans le fait que chaque dessin, chaque poème est un espace, est une ouverture vers quelque chose. Et du coup, on a beaucoup aimé jouer sur le livre, sur l'idée de page blanche, sur l'idée de mur blanc, sur retrouver comme ça cet objet livre à différents endroits dans l'exposition. Et du coup, on a beaucoup apprécié travailler comme ça.
0: Parce qu'il y a vraiment, vous le dites là, c'est du jeu, c'est très ludique, et j'entends mieux ce que tu viens de dire, quoi. Pas rester, enfin, du mal à devenir adulte, mais parce que voilà, il y a du jeu partout, on s'amuse, c'est des clins d'œil, on s'amuse à naviguer entre le mot, l'image est littérale, et la littérature est imagée, enfin les voilà, tout ça glisse. Est-ce que tu voulais ajouter quelque chose, Mathilde, justement sur cette mise en exposition des œuvres de Marion Fayolle?
3: Eh bien, en effet, c'était vraiment une volonté, en tout cas, d'exposer texte et dessin ensemble, de leur accorder la même place, et aussi de jouer dans la scénographie de l'exposition avec des textes et des dessins qui sont à différents niveaux, à hauteur d'enfant, à hauteur d'adulte. Et puis, on en reparlera, je pense, mais il y a aussi plusieurs dispositifs un petit peu immersifs dans lesquels les visiteurs peuvent prendre part, finalement, au contour des silhouettes et devenir membre, voilà, participer au récit finalement que Marion déploie dans son travail.
0: Marion, tu as découvert l'exposition finie, accrochée là ce matin, donc tu es arrivée, tu as pu voir, même si bien sûr vous avez co-créé cet espace avec toi, quelles impressions tu as eues en parcourant ces salles et en parcourant du coup ce que tu disais, quoi, ton propre univers?
1: C'est toujours émouvant de voir les choses s'installer, et puis c'est finalement assez rare, parce que souvent je suis invitée pour mes textes, parfois pour mes images, et je me sens un peu morcelée. Et là, une expo qui réunifie tout, c'est aussi redonner une cohérence, montrer que un dessin ou un petit texte, c'est la même chose. En tout cas, moi, c'est la même chose dans ma façon de les créer et de les penser, puisque j'ai pas dans mon bureau un gros projet de dessin, puis il est fini, et puis je vais me mettre à faire du texte. C'est des choses qui coexistent et qui sont là sans cesse en parallèle, et qui souvent d'ailleurs se nourrissent. Un dessin appelle un texte, puis un texte me fait penser à un dessin. Il y a tout le temps presque un petit jeu comme ça de ricochet, de questions-réponses. Et j'ai aussi de temps en temps travaillé avec du textile ou fait des choses un peu plus de scénographie. Ça, en général, ça reste dans les coulisses aussi, juste de mon bureau. Et c'est beau de voir, pour une fois, un peu toutes les choses mises ensemble. C'est agréable, ça donne l'impression d'être un peu réunifié, je dirais.
0: Ben voilà, bon, on entend le corps qui parle, et cette exposition, elle s'appelle « Des corps ». Pourquoi ça vous est apparu évident à vous comme commissaire d'exposition?
3: Alors déjà, c'est un titre qui était proposé par Marion et qui nous a semblé vraiment pertinent, très simple, et en même temps, c'est un calembour, il y a un double sens, c'est écrit en deux mots, donc on peut penser d'abord aux silhouettes, aux personnages de Marion, mais on peut aussi le lire en un seul mot, décor, qui fait écho à tout ce travail avec le paysage, qui est peut-être plus apparent dans le roman dont on parlait, du même bois, et c'est un peu les deux thématiques clés de l'exposition qu'on a voulu explorer avec Clémentine et Marion.
0: Et toi, alors c'est peut-être une question un peu, mais bon, on est entre nous là, ton rapport au corps, et même je me demandais, parce que j'ai l'impression en tout cas, que ce soit dans tes dessins ou dans tes textes, qu'il y a vraiment cette forme de porosité, on est un peu le paysage et on est un peu... Et je me disais, mais si ça se trouve, elle est là et elle est en même temps, toutes les personnes qui se sont assises sur cette chaise à Fréquencette, ça doit être un gros bordel. Donc, quel est ton rapport au corps?
1: Je pense qu'il est assez particulier. Je pense que j'ai beaucoup de difficultés en effet à sentir les limites de mon corps, enfin à m'imaginer comme quelqu'un de clos, et donc en ça je suis très poreuse. Dès que j'entends des histoires, j'ai des fois du mal à sentir que c'est pas moi, enfin je suis trop en empathie, ou j'ai l'impression quand il arrive quelque chose de grave, mon copain est toujours obligé de me dire mais c'est pas à toi que ça arrive, parce que je fais des fois un peu la confusion. Et en même temps, parfois, je me sens aussi pas du tout dans mon corps. Enfin, c'est soit j'y suis trop, soit j'y suis pas du tout. Et il y a des périodes. Là, j'ai écrit un petit texte pour. Enfin, j'ai un prochain texte qui va sortir en mars. Et il y a un chapitre sur le corps où c'est comme si le corps c'était une sorte de chien en laisse. Et il faut toujours s'en occuper, il faut le nourrir, il faut le soigner. Et c'est vraiment une charge de vivre à côté de son corps. De le voir comme ça depuis l'extérieur. Donc je pense qu'il y a quelque chose d'un peu particulier, et que je peux pas vraiment nommer, mais en tout cas dans mon travail dessiné, le corps il est toujours fragmenté. Il y a souvent des petits personnages dans les plus grands. Il y a toujours un rapport comme ça avec des corps qu'on regarde de très loin, qui sont davantage des silhouettes. Et qui ne cessent de s'échapper d'eux-mêmes, qui ont des ombres, qui s'émancipent de leur personnage, qui ont lorsqu'ils se touchent, ils se contaminent. Un personnage qui touche un autre personnage va avoir la main de la couleur de la personne qui l'a touché. Dès que des gens se rencontrent, leurs contours sont toujours modifiés par la rencontre. Donc ils sont sans cesse en train d'être de se reconstruire, de se casser, de se fusionner. Et je pense que c'est quelque chose que je ressens, c'est comme ça que je ressens le corps, ou mon corps en tout cas. Et par rapport au paysage, c'est vrai que c'est de la même manière, quand les paysages existent, on ne sait pas trop s'ils sont dehors ou s'ils sont à l'intérieur. Et il y a vraiment une très grande circulation entre ce qui se passe autour et ce qui se passe dedans, et souvent c'est ce qui se passe autour, c'est presque comme un miroir pour mieux voir ce qu'on voit pas, parce que c'est terrible de pas avoir l'intérieur de son corps. Ça, c'est aussi quelque chose qui m'angoisse beaucoup, voilà,
0: de pas voir l'intérieur de ton corps.
1: Oui.
0: Et ça te rassurerait de pouvoir voir l'intérieur de ton corps?
1: Je sais pas, mais je sais que parfois ça m'angoisse, en tout cas de pas pouvoir, je sais pas, de sentir quelque chose et de pas pouvoir ouvrir, regarder, faire « ah ouais, ok », et refermer. Ou d'avoir des moments où on peut vider aussi. Des sensations de trop plein, et de pas savoir comment on fait pour le faire sortir. Ouais, je sais pas.
0: Mmh. Clémentine, Mathilde, sur ces corps, comment vous les avez mises justement en scénographie, comment vous les avez mises en exposition?
2: Alors, c'est vrai qu'on a du coup plusieurs œuvres différentes qui sont montrées. Du coup, on a déjà les dessins des aimants qui sont très présents, encadrés, où on voit du coup ces corps dans des relations plutôt amoureuses, charnelles, érotiques aussi, parce qu'on a aussi les dessins des coquins dans la fameuse jupe, qui est cette installation immersive que vous découvrirez en venant voir l'exposition.
0: Les aimants, c'est l'un de tes derniers livres?
1: Oui, c'est ça. J'ai deux livres qui sont sortis en janvier, mais oui, c'est un recueil de dessins autour du lien.
2: Et puis on a aussi du coup ces textes provenant du livre des postillons, qui sont ces poèmes qui sont aussi égrenés tout au long de l'exposition en écho au dessin. Et on a aussi ces installations du coup, qu'on dit depuis tout à l'heure immersives. Enfin, l'objectif, c'est que les visiteurs, les visiteuses prennent corps avec les récits qui sont présents dans la salle que Marion a mis en scène. Et donc on a aussi voulu avoir des installations aussi bien pour les adultes, donc on a cette fameuse jupe où on a ces dessins coquins qui vont pouvoir être admirés par les adultes qui vont devoir passer sous la jupe, mais on voulait aussi des espaces plus dédiés aux enfants avec du coup des installations où ils peuvent glisser leur tête dans un paravent et prendre la forme aussi bien d'une grappe de raisin avec plein de visages, ou alors pour faire un miroir où on voit le visage des parents reflétés. Enfin voilà, il y a tout plein de jeux comme ça qu'on a voulu mettre en avant. L'objectif, c'était d'avoir des corps qui se déplacent tout au long de l'exposition et que vraiment les visiteurs, visiteuses prennent part à ce récit-là.
0: Avec cette particularité, c'est que Mathilde, toi tu es médiatrice aussi, et donc là tu as la casquette de commissaire et de médiatrice, et donc tu as vraiment dès le début vous avez pu en créant cette exposition travailler cette notion justement de comment on fait avec tous les publics, qu'est-ce qui pourra être dit, comment on pourra les emmener dans cet univers-là, enfin vraiment de manière plus aiguisée que sans cette expertise de la médiation.
3: C'est vrai que c'est la première fois qu'on travaille ensemble vraiment sur une exposition, le pôle expo et pôle des publics, et c'était vraiment passionnant. Et ça a permis peut-être, oui, aussi, moi j'ai plus l'expérience de réfléchir à comment un visiteur va rentrer dans l'espace, qu'est-ce qu'il va vivre aussi physiquement, quelles questions il va se poser, en ayant moins de connaissances pointues sur toute l'autre partie de la conception d'une exposition. Mais c'est vrai qu'en tout cas, moi j'ai pris beaucoup de plaisir à travailler avec toi, Clémentine.
2: Tout pareil, merci.
0: On parlait des postillons. Donc les postillons, c'est ces petits poèmes. Et il y en a donc qui sont accrochés. Et si tu veux bien lire un petit postillon.
1: Oui. Papy n'avait jamais quitté les hauts plateaux. Les rares fois où il devait descendre dans la vallée, ça faisait comme un trou dans ses paysages. Et papy dans la ville, sans les herbes, le ciel, sans le vent autour, ne savait plus qui il était. Ça faisait comme un trou dans sa mémoire.
0: Ouais, alors on voit les passages entre toutes les images, les paysages, les personnes. Et les trous, les vides, il y a ça aussi. Ça revient très souvent dans ton œuvre.
1: Oui, les personnages sont toujours creux, où ils ont toujours un vide, mais c'est pas un vide mélancolique, c'est aussi un vide comme la possibilité d'accueillir quelque chose en soi, ou de laisser circuler,
0: de désir.
1: C'est un manque, mais qui permet de maintenir une sorte de feu ou de quête aussi. Et d'ailleurs, souvent dans mes livres, j'ai l'impression qu'un livre est fini quand un personnage ou quelque chose serait plein. À partir du moment où c'est plein, ça m'intéresse plus trop. Et un livre commence toujours par une question ou un doute ou un sentiment de creux. Et je pense que c'est quelque chose sur lequel j'ai de plus en plus de réflexions aussi, mais J'ai le sentiment que quand on lit mes livres, moi je pense pas forcément au lecteur quand j'écris, mais en tant que lectrice, j'aime bien les livres qui ont des trous et qui sont pas à, même les films, j'aime pas qu'un film me prenne par la main, m'emmène d'un point A à un point B, me fasse ressentir telle émotion à tel endroit. J'aime bien qu'un film me laisse de l'espace pour en tant que spectatrice pour créer aussi quelque chose. Et je pense que c'est quelque chose qui est important pour moi, que mes livres soient pas trop remplis de détails, que les personnages soient pas non plus qu'ils aient pas forcément un âge défini, un prénom, qu'ils soient assez, qu'ils contiennent une forme d'abstraction pour que la personne qui lise le livre puisse aussi faire son chemin et puisse aussi créer quelque chose dans les vides que je laisse. Et je me rends compte que c'est pas si évident et pas si ordinaire que ça quand j'en parle en librairie et que je dis bah pour moi le livre c'est un creux. Tout le monde dit ah bon bah le livre c'est un plein, c'est quelque chose et là je suis en train de travailler avec un magicien et justement on travaille sur cette idée là du livre comme un vide et donc mes livres sont donnés par exemple aux gens dans le public et le fait qu'ils lisent le livre ça perfore le livre de la forme de leur visage. Alors je sais pas comment il fait ça, c'est de la magie, moi-même je mais en tout cas j'aime bien cette idée que la lecture ça vienne perforer, ça vienne emporter un morceau de la page, hein, qui est que le lecteur soit actif et que le livre soit pas quelque chose qui sait ou qui dicte, mais que ce soit un endroit de liberté, d'émancipation et un endroit de réflexion, un à côté du monde, mais pas quelque chose d'autoritaire, quoi.
0: Une paume ouverte, pas une main fermée.
1: Oui, voilà. Et donc les trous sont partout, quoi. Ils sont dans les corps des personnages, mais ils sont aussi dans, je pense, mon rapport même à la lecture.
0: Tu es une lectrice. Quel type de lectrice tu es?
1: Alors je suis pas du tout. Je lis par boulimie. Dès que j'aime, et dès que j'aime pas, j'abandonne très vite. Et il y a des périodes où je lis pas parce que j'ai l'impression que je n'arrive pas à être disponible à ça. Et puis il y a des moments où j'ai besoin de lire et je lis beaucoup.
0: Et par exemple, quand tu crées, quand tu écris toi-même, est-ce que tu t'abstiens de lire pour pas être justement pénétré, comme tu disais, par ces mondes
1: Ouais. Oui, il y a des moments où j'arrive pas à... En fait, si je lis, c'est comme si ça déformait ma voix. Enfin, j'entends la voix de quelqu'un d'autre et j'arrive plus à trouver mon souffle à moi. Et puis, des fois aussi, ça m'intimide parce que si je lis des choses que je trouve trop belles, j'ai plus envie d'écrire parce que j'ai l'impression que j'aimerais être la personne que je suis en train de lire et en même temps, je suis pas cette personne et ça n'aurait aucun intérêt que je le sois. Mais ça peut un peu me mettre une forme de pression. Donc, dans les périodes où j'écris beaucoup. Je lis pas, mais je vais voir Oscar, ou alors je lis les textes de mes amis, mais des textes qui sont pas finis, qui sont en travail, parce que comme je me sens très seule dans ces moments-là, j'ai besoin, un peu comme quand on va faire du footing et qu'on n'est pas hyper sportif, s'il y a d'autres gens qui courent à côté de nous, ben on améliore nos performances. Donc dans les moments comme ça, j'ai pas forcément besoin de... Enfin, lire des livres finis de gens que j'admire, c'est difficile. Par contre, sentir autour de moi qu'il y a des gens qui font et qu'il y a des gens qui y croient et qu'il y a des gens qui sont dans la même énergie, ça me nourrit beaucoup et c'est important.
0: Cette exposition, est-ce qu'elle réserve d'autres surprises? Est-ce qu'il y a d'autres choses que vous voulez dire, Mathilde, Clémentine, autour de cette exposition?
2: Il y a beaucoup de choses à dire, donc c'est vrai qu'on invite surtout à la voir, parce que du coup, c'est ça, il faut venir la découvrir. Et vraiment venir avec tout le monde, c'est vraiment une exposition tout public. Donc il ne faut pas se priver d'emmener les plus petits, et puis les plus grands, et puis les plus âgés. Parce que voilà, l'objectif c'est de faire une exposition qui touche tout le monde de différentes manières. Et comme tu l'as dit juste avant, ben, ça laisse libre cours à l'interprétation. Donc chacun va pouvoir aussi interpréter les dessins, les textes à sa manière. Donc voilà, c'est vraiment une invitation qu'on fait de venir. Il y a aussi le vernissage vendredi soir, le 16 octobre, à partir de 18h30. Vous êtes également conviés. Et sinon, à partir du samedi 17, l'exposition sera visible jusqu'au 7 mars.
0: Merci. Et pour toi, Marion, la suite ? Donc, j'ai l'impression que tu te renouvelles tout le temps, justement, pas être enfermé dans catégorisé, quoi, dans, et que tu, voilà, que tu vas voir ailleurs. Tu vas voir ailleurs. est-ce que tu es déjà là sur d'autres chemins ?
1: Eh bien, ben pour le moment, j'ai ce petit projet avec le magicien
0: qu'on pourra voir là.
1: Peut-être, sans doute. On n'a pas encore de date, mais il y a l'idée de le refaire au château parce que c'est quelque chose que j'ai fait pour un festival de bande dessinée. Normalement, c'était juste une seule fois, mais on a pris beaucoup de plaisir à imaginer ça avec Jules Metsch, qui est le magicien qui m'accompagne. Et voilà, donc je pense qu'on va récidiver, puis qu'on va essayer quand même de continuer à questionner cette idée de dessin et de magie, parce que finalement ça n'a pas été beaucoup exploré, et que par rapport à mon travail, c'est assez évident qu'il y a plein de choses à tester et à faire. Voilà, et puis après j'ai un texte qui va sortir chez Gallimard en mars, qui s'appelle « Ailleurs si j'y suis », donc c'est cohérent avec tout ce qu'on raconte. Qui est un texte qui est très important pour moi et qui est un texte que je pense que je porte depuis des années mais que j'avais du mal à affronter, je peux pas forcément en dire plus maintenant, mais en tout cas je suis contente d'avoir réussi à aller au bout et d'avoir fait ce texte, et j'espère que il aura un bel accueil. Et voilà, et puis me reposer un peu aussi, parce que j'ai fait beaucoup de choses ces derniers temps, mais il y a aussi avec Oscar les vacances l'idée de faire des chansons ensemble, parce que j'ai une assez grande frustration avec les textes écrits, parce qu'ils sont pas ils n'ont pas de voix et ils existent que en tant que lettres, enfin sur du papier, et moi quand je travaille sur mes textes, je travaille quasiment qu'à l'oral. J'ai vraiment besoin que le texte, il ait un souffle, il ait un rythme. J'ai besoin de l'entendre pour savoir s'il sonne juste. Et c'est que comme ça que j'arrive à savoir si mon texte est fini ou pas. C'est en l'écoutant. Là, pour ailleurs, si j'y suis, j'ai aussi demandé à un ami qui est comédien de lire. Enfin, je lui ai envoyé, et puis du coup, il le lisait. Et j'ai réécouté avec sa voix à lui pour voir si la voix de quelqu'un d'autre se poser au même endroit, s'il y avait des choses qui sonnaient pas bien. Voilà, donc j'ai une assez grosse frustration que les livres n'aient pas de voix. Moi, je passe beaucoup de temps, quand je dessine, à écouter la radio. Et je pense que ma compagnie principale, c'est des voix, en fait. Et voilà, donc avec Oscar, depuis un moment, j'ai un peu l'envie de voir... comment il pourrait chanter mes textes, comment les textes peuvent aussi avoir une rythmique, une texture, enfin toutes ces choses-là que je suis pas capable de faire seule. Donc on se fait nos petits ateliers cet automne. Voilà, lui aussi, il a besoin de se poser un peu après un agenda bien chargé. Donc je sais pas si ça va aboutir, mais en tout cas, on prend du plaisir à ça.
0: Super. Eh ben, des prochains rendez-vous. À voir très prochainement. En tout cas, ouais, pour l'instant, dès demain 18h30, tu l'as dit, l'inauguration, puis cette expo qui restera jusqu'au mois de mars. Merci beaucoup Marion Fayolle. Merci à toi Mathilde Compagnon. Merci Clémentine Planche, les co-commissaires de l'exposition Décor à voir à Aubenas. Puis il y aura une autre exposition, on en parlera aussi une prochaine fois, également au château. Merci à vous deux, les bisouteurs Sylvain et Lucas. Et puis merci à vous, auditrices, auditeurs, bien sûr. 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C'est la rediff. À 17h, la rediffusion de cette onde curieuse. À 19h, Éclectrique. 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Et puis demain, journée spéciale sur Fréquence 7 autour des cultures nomades du désert, en lien avec l'événement Sables émouvants. toutes les heures, la musique du désert s'invite à l'antenne et de 15h à 17h, Radio Pirate, une table ronde spéciale en direct et en public. Donc vous êtes les bienvenus depuis le centre Le Bourneau avec la plupart des invités de cet événement. Voilà, donc on vous dit à demain en vrai, en chair, en os, à 15h au centre Le Bourneau. Ciao.

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Bienvenue dans Eclectric. Ça me fait très très plaisir de retrouver ce micro et de vous retrouver pour partager durant toute une nouvelle saison les nouveautés que je vais mettre de côté pour vous. On se retrouve donc toujours chaque premier jeudi de chaque mois à 19h et ensuite chaque troisième jeudi pour la rediff. C'est toujours à la fois excitant et complexe, une émission de reprise. Excitant parce que ça fait plusieurs mois, 4 mois en l'occurrence, qu'on met de côté de la musique pour la prochaine émission et qu'on piaille d'impatience de partager toute cette musique accumulée semaine après semaine. Et c'est tout autant complexe. Parce que même si l'été est un peu le ventre mou des sorties musicales, quatre mois sans émission c'est long et ça laisse le temps à beaucoup beaucoup de nouveautés d'arriver. Et ma shortlist comptait il y a quelques heures encore 118 titres, soit 7h14 de nouveautés que j'avais mis de côté tout l'été. Et il a donc fallu faire un paquet de sacrifices pour arriver aux quelques 11 titres que vous entendrez aujourd'hui. Un des titres qui a survécu à ce paquet d'exécutions sommaires, c'est bien sûr celui que vous venez d'entendre. Il s'agit du titre « Till Our Days Are Gone »,« Jusqu'à ce que nos jours ne soient plus » d'un certain James Ellis Ford. James Ellis Ford, c'est un Anglais décrit comme un homme de l'ombre, puisque connu pour ses productions pour d'autres. On peut citer entre autres les Arctic Monkeys, Gorillaz, les Pet Shop Boys ou encore Depeche Mode. Il a aussi été membre d'un groupe Simian, mais travaillé par la crise de la quarantaine, il s'est autorisé à réaliser son premier album solo, The Hum, en 2023. James Ellis Ford disait alors, je cite, « Avec la technologie, il est facile de corriger les erreurs après coup. Je déteste vraiment ce point auquel nous sommes arrivés dans l'histoire de l'enregistrement. En raison du cauchemar de l'IA qui se profile, l'humanité est la qualité principale que l'on peut apporter à un disque. » Que dirait James Ellis Ford aujourd'hui à ce sujet, alors qu'au jour de sortie de son deuxième album, l'IA produit désormais et publie sur les plateformes de streaming quelques 75 000 titres chaque jour. J'ai bien dit 75 000 nouveaux morceaux chaque jour. Bon, l'IA produit aussi des romans à succès, paraît-il. Bref, le deuxième album de James Ellis Ford est sorti mi-août, il s'appelle Lost in Another World et le titre qu'on écoutait était donc, je me répète, Till Our Days Are Gone. La suite, c'est une des sensations de l'année ou du moins de ce début de saison. Il s'agit du groupe Westside Cowboy. Attention à ne pas confondre avec les Westside Cowboys. Et oui, ça devient de plus en plus difficile de trouver un nom de groupe vraiment inédit. Donc ce dont je vous parle, c'est en deux mots et c'est Cowboy au singulier. En cas de doute, direction la page de l'émission sur le site de Fréquence 7 pour les références des titres joués. Donc, les Westside Cowboy ont sorti deux EP, le premier en août 2025, le second en janvier dernier, et désormais on a un premier album sorti à la fin du mois d'août, intitulé It Goes On. Cette belle sensation de rentrée me renvoie à de bons souvenirs, je me répète souvent en parlant de groupes d'outre-Manche qui alimentent la vague de Manchester, initiée ou réinitiée par les Black Country New Road. Mais voilà, c'est donc ça, un nouvel exemple très prometteur de cette vague-là, et d'ailleurs le stade de la promesse est en vérité déjà passé puisque le groupe fait parler de lui depuis ses tout débuts. Leur musique est à la fois simple et complexe, simple dans l'impression, le rendu, mais complexe quand on la décompose. J'ai lu à ce sujet qu'on était un croisement entre joie lumineuse et tristesse poignante, et qu'on s'adressait

à cette génération qui avance dans le flou le plus total et qui est tiraillée entre la résilience et le doute, l'euphorie et la désillusion. À vous de voir si vous faites partie de la dite génération. On dit que l'âge, de toute façon, c'est dans la tête. Le groupe passera par Paris le 16 novembre. Si vous avez la chance d'aller vous promener par là-bas à cette date-là, leur présence scénique est, paraît-il, extrêmement louée. Ils ont aussi été repérés en assurant les premières parties de Jeez. Jeez, je ne suis pas certain de les avoir passées. Je me souviens avoir beaucoup hésité, mais en tout cas, vous les avez forcément entendus et plusieurs fois, j'en suis sûr, dans l'excellente émission London Dreamers que vous écoutez le samedi soir sur Fréquence 7. Bon allez, j'ai été très bavard, je crois, vous me manquiez, je me tais. Le titre de West Side Cowboy qu'on écoute, Kickstones, The Boys.

On écoutait un groupe formé en 1993 dont la reconnaissance tardera un petit peu à venir en 1997. Mais mieux vaut tard que jamais, comme diraient les millions de musiciens qui n'ont jamais, eux, été ni connus ni reconnus. Il s'agit des Modest Mouse qui avaient fini en 1997 donc par signer sur un grand label, ce qui leur vaudra d'ailleurs la critique des purs et durs de la musique indé. Cependant, avec leur 8e album, ils sont redevenus indépendants. Ce disque est une forme d'hommage au batteur du groupe qui est mort en 2022 et s'appelle An Eraser and Maze. Maze, un labyrinthe, hein, des dalles, des méandres. Et le titre qu'on écoutait, c'était Picking Dragon's Pockets. On change de style et on vire synthétique électronique avec un duo de synth-pop formé lui plus récemment en 2013, à savoir Boy Archer. Le duo était au début un couple au travail et à la ville, composé de la chanteuse Jay Matthews et du producteur Augustus Miller. Le couple s'est cependant rapidement séparé à la ville, mais pas dans la musique, et reste inspiré par des sonorités électroniques et punk des années 80 à la sauce darkwave. Le 5e album est sorti le 18 septembre, il s'appelle Get Mean, et le titre qu'on écoute, c'est Jeans dans Electric.

si je vous donne deux patronymes, Catherine Mohan et Angel Jefferson, lequel des deux claque le plus pour un nom de scène à votre avis ? Catherine Mohan ou Angel Jefferson ? Eh bien, c'est le nom de scène Catherine Mohan qu'a choisi Angel Jefferson pour donner un nom à son projet solo de pop électro. Catherine Mohan donc explore un univers musical inspiré des sonorités synth-pop des années 80. Encore elle, et vous en entendrez encore un petit peu aujourd'hui. La musique de Katoche est à la fois nostalgique et moderne, et les textes abordent en général, malgré cette musique très artificielle, des thèmes intimes tels que l'isolement, l'amour numérique quand même, faut pas pousser, et la quête d'identité. L'album qui nous amène à parler d'elle s'appelle CM Ultra, et y sont abordés des thématiques plus larges avec des réflexions personnelles sur les attaques médiatiques qu'a subi l'artiste et les défis personnels qu'elle a dû affronter en raison de son identité queer. Catherine Mohan fait partie de ces artistes engagés qui arrivent à transformer des expériences douloureuses en hymnes optimistes et dansants. On peut penser à Romy qui a récemment excellé dans ce style et que j'avais joué la saison dernière. Le titre qu'on a écouté, vous l'avez deviné, c'était No Magic. Allez, on se désynthétise et on retourne aux sources de la musique radio diffusée puisque vous allez entendre maintenant une des nouvelles grandes voix de la soul. Comme aux grandes heures de la Motown, sauf qu'on est en 2026, oui, 2026. Il s'agit d'un artiste qui a eu la chance d'assurer certaines des premières parties d'une certaine Lauryn Hill. C'est Jalen Ngonda et on écoute Doctrine of Love.

On était encore dans des sonorités très terroirs nord-américains avec les Alabama Shakes. Alabama Shakes, c'est un groupe formé en 2009 en Alabama, dont la musique a très vite été comparée à celle d'Otis Redding, Aretha Franklin et surtout Janis Joplin, notamment en raison de la voix de Brittany Howard, la chanteuse et l'une des guitaristes de cette formation. Brittany Howard est connue par ailleurs pour sa carrière solo, débutée en 2018, je crois même que je l'avais joué à ce titre il y a quelques années dans l'émission, et le groupe, lui, Alabama Shakes, était du coup en pause du fait de cette échappée solitaire. Il s'est reformé en 2024, puis il nous livre un premier single American Dream qui, comme son nom l'indique ou ne l'indique pas, désingue ce qu'est devenu aujourd'hui le rêve américain. Je regarde autour de moi et je me demande comment on en est arrivé à un point où il y a autant de tensions et si peu de soutien. Je veux dire, ça ne devrait pas être impossible de prendre un jour de congé pour emmener son enfant chez le médecin, c'est complètement dingue. Mon espoir, c'est qu'un jour les gens entendent cette chanson et disent « Ouais, c'était n'importe quoi à l'époque, mais on s'en est sorti ». Voilà ce que nous disait Brittany de ce premier single. Désormais, l'album, leur troisième, est sorti, I Must Be Dreaming, il est toujours question de rêve, et le titre qu'on vient d'entendre, extrait de cet album, s'appelle Waist Deep. À suivre, un duo états-unien qui s'est transformé en projet solo, celui d'un certain Chris Stewart. Il s'agit de Black Marble. La musique que nous sert Black Marble est un mélange de cold wave, de minimal wave et de synth punk. Je vous disais tout à l'heure qu'on entendrait encore parler du son des années 80. Un sixième album est sorti fin août, il s'appelle Life in Small Spaces. Et le titre qu'on va écouter, je ne sais pas si vous serez du même avis, mais ça me fait un peu comme si les Vampire Weekends et les Cure avaient créé un super groupe. À ceux qui me demandent où je trouve les nouveautés que je passe dans l'émission, je réponds à la radio, tout simplement. En effet, ce titre qui arrive, je l'ai découvert sur Fréquence 7. Black Marble, donc, avec Anything dans Eclectric et sur Fréquence 7.

Un des groupes fétiches d'Eclectric de ces dernières années que j'ai commencé à suivre très tardivement quand leur musique s'est synthétisée, je pense. Il s'agit d'Écossais à l'accent fantastiquement assumé, les Arabstrap. Les Arabstrap sont connus notamment pour les paroles légèrement trash d'Aidan Moffat qui décrivent des vies dissolues, abordent de façon franche et sans complaisance des sujets tels que le sexe et la drogue tout en étant teintés d'un humour pince sans rire, ce qui leur avait valu l'opprobre du Lord Prévôt de leur bled d'origine à l'origine. Aujourd'hui, on est bien loin de ces considérations et après une longue séparation et une reformation, le succès du groupe ne se dément plus en Écosse et ailleurs. Je les ai déjà joués plusieurs fois à l'occasion des sorties de leurs deux précédents albums et je les rejoue cette fois-ci à l'occasion de la sortie de leur 9e long format, même si cet album m'a pour l'instant un peu moins emballé que les précédents. Le dit album sorti en septembre s'appelle Half Told Tales et on écoutait le titre You, You, You. À suivre, une certaine Tracy Geneviève Amaré, dont le nom de scène est Portraits of Tracy. Elle est très jeune. Enfin, si l'âge est une donnée objective, la jeunesse est éminemment subjective, donc pour les données objectives, elle a 22 ans, elle est née à Baton Rouge en Louisiane, mais a préféré émigrer à Los Angeles après avoir été fichue à la porte en raison de sa transidentité. Elle s'autoproduit, donc on ne peut donc pas faire plus indépendant, et son 4e album s'appelle Q, From Where Do Our Primal Instincts, le titre qu'on écoute qui se termine comme pourrait se terminer le titre phare d'une BO d'un film de James Bond s'appelle

Et voilà, l'émission de Rentrée d'Eclectrique est presque terminée. Merci à vous de l'avoir écoutée. Merci également à Sylvain qui se charge de sa diffusion sur les ondes hertziennes et de sa mise à disposition pour les réécoutes sur le site de Fréquence 7. 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Avant de se quitter, j'ouvre une petite parenthèse pour vous informer que l'artiste Mickey, que je vous avais fait découvrir dans Eclectrique avant même la sortie de son premier album, sera le 10 octobre à Privas. J'ai bien dit Privas et non Paris. C'est avec la Smack 07 qui s'appelle maintenant Pile. Et c'est donc le 10 octobre à Privas. Foncez-y si vous voulez voir Mickey. Allez, je vous laisse avec un certain Steve Lacy. Le nom de ce jeune musicien californien de 28 ans ne vous dit peut-être rien, pas davantage que le nom du groupe The Internet dont il est membre. Il est toutefois extrêmement réputé pour les productions auxquelles il a collaboré et s'est fait remarquer grâce au travail qu'il a réalisé pour la production d'un titre de Kendrick Lamar, Pride. Il a ensuite travaillé avec d'autres noms qui vous parleront, tels que Kali Uchis, Mac Miller, Blue d'Orange, Calvin Harris ou encore Solange, la petite sœur de Beyoncé. Steve Lacy a sorti 3 albums en son nom propre et le troisième Oh Yeah est sorti mi-juillet avec des titres en collaboration avec SZA ou Erykah Badu. Je vous laisse avec ce titre, The Feeling, qui pourrait rester en boucle dans votre esprit pendant quelques heures. La prochaine d'Eclectrique, c'est le 5 novembre. Et en attendant, vous pouvez réécouter celle du jour sur le site de Fréquence 7. Et n'oubliez pas, à 21h, rendez-vous avec le rap conscient d'État Brut. Salut !

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0: Yo, salut tout le monde, j'espère que vous allez bien. Vous êtes bien dans l'émission État Brut sur fréquence 792 FM, animée par Kurt et moi-même.
1: Salut tout le monde.
0: Ça va ou quoi le cas?
1: Bah écoute, content d'être là, d'être de retour.
0: La rentrée, on reprend sur Tranquillou, on a la bonne franquette aujourd'hui.
1: Ouais. J'ai choisi ce morceau comme intro parce que je me suis dit, avec cet été qui veut pas s'arrêter, qui veut pas nous quitter.
0: Bah, il fait chaud encore. Ouais.
1: On peut encore aller à la playa, t'as vu?
0: Bien sûr. Du coup, c'était la clinique, la playa.
1: La playa 99. Yes. Des souvenirs.
0: Incroyable.
1: Et ouais, du coup, je voulais aussi en profiter du coup pour vous expliquer mon absence, tout ça.
0: Enfin, oui.
1: J'étais en saison en restauration, du coup. Et puis, ce morceau aussi, c'est un morceau avec lequel on a beaucoup trippé avec les poteaux de la cuisine cet été.
0: Yes.
1: Et ça me faisait l'occasion de leur faire un petit big up. Parce qu'ils n'ont pas encore fini leur saison, ils sont encore en train d'en chier.
0: Ils sont encore au chaud dans leur cuisine, comme j'avais dit au mois d'août.
1: C'est ça.
0: Bien au chaud dans la cuisine.
1: Et puis de faire un big up à tous ceux qui bossent, à tous ceux qui sont, que ce soit en restauration, en cuisine ou ailleurs.
0: Ouais, big up à vous les gars, courage, ouais. Courage,
1: on espère que la fraîcheur arrive bientôt.
0: Ouais.
1: Et du coup, on enchaîne direct.
0: Ouais, je pense, hein.
1: Ouais, vas-y.
0: Vas-y, c'est parti, hein. On continue du coup avec Senamo, CIT.
1: Ouais.
0: Une prod de Many Days, et le morceau, c'est Dans ses yeux.
1: Let's go.

0: bien pour vous.
1: Dans ses yeux, c'est Namo, c'est IT, avec Many Days à la prod.
2: Ça passe bien, ça passe bien.
1: On disait, c'est IT, ouais, les débuts, j'ai plus l'année là en tête, mais c'est IT, c'est Namo, c'est genre de freestyle là, à l'ancienne.
2: Ouais, les deux ensemble, ils vont vraiment
1: ça
2: bien,
1: va
2: je trouve.
1: Très très bien, ouais. Ça fait du bien de réentendre ce morceau-là. Ça rappelle des souvenirs, c'est trop lourd. Trop lourd, allez, on continue, tu m'as réservé un petit morceau là.
2: Eh ben ouais, un petit morceau que... Alors en gros cet été du coup j'avais pas trop de temps pour dig et créer les playlists tout ça. Du coup genre je prenais juste en voiture ou quoi, dès qu'il y avait un truc qui me faisait kiffer je le mettais de côté pour... Et je suis tombé sur un morceau qui est pas de la FF mais qui... où il y a tout le... enfin il y a tout le crew dedans.
1: Ok.
2: En featuring qui s'appelle Nick le Monopole.
1: Ouais.
2: C'est Nick le Monopole des grands exactement même je crois.
1: Ok.
2: Et c'est avec l'Est du 9 et c'est bien l'ancienne. Le mastering est un peu spécial je trouve mais franchement
1: c'est...
2: le morceau il...
1: C'est le petit grain.
2: C'est la FF quoi.
1: Le petit grain de la FF. Et bah là on s'écoute ça tout de suite sur Etabruit.
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0: Nique le monopole.
1: Du ouais, coup. Ça fait toujours plaisir de retrouver ces voix-là en vrai. Que ce soit Sat, ouais. Doncho, Laura et tout. Franchement, à chaque fois que j'entends la FF, moi, c'est.
0: À l'ancienne, la Funky Family sur fréquence 7.
1: Bon, du coup, on va revenir sur des mixages et des masterings un peu plus propres, même beaucoup plus propres.
0: Plus récent aussi, du coup.
1: Ouais, carrément.
0: Plus récent.
1: C'est ouais, un album de The que j'ai découvert. The, c'est son nom, hein. C'est, ouais. Je zozote pas.
0: Moi, The pourrait. Moi, The pourrait, mais.
1: Un album qui s'appelle Watergate, du coup, et qui est. Je l'ai pensé en entier. Franchement, le mastering, les prods, tout, c'est hyper propre. Il y a, yes. Y a autant de la drill que du boom bap que de la trap dedans. C'est grave propre, franchement, allez l'écouter.
0: Et ben c'est moi,
1: Watergate de The.
0: Je connaissais pas du tout et je vais le découvrir en même temps que vous. Du coup, on s'écoute tout de suite The
1: Aland.

0: C'était très très lourd. J'ai pris une claque là.
1: Ouais, cette prod, genre, elle est
0: dinguerie.
1: grave minimaliste et tout, mais j'aime trop. C'est.
0: Dinguerie, je vais aller me pencher un peu sur le truc. Je vais aller écouter l'album.
1: Ouais, en vrai, ça mérite, hein. Franchement.
0: Allez
1: si,
0: voir du
1: si
0: coup
1: vous
0: le
1: êtes
0: nom de
1: curieux.
0: l'album, du coup, si tu peux le.
1: Le nom de l'album, c'est Watergate.
0: Watergate.
1: De Z-E-U. Et franchement, ouais. C'est, tu vois, encore une fois, c'est, vu que j'avais pas le temps, c'est Spotify qui m'a mis ça au pif.
0: Ça, c'est bien, les propositions aléatoires et
1: ouais.
0: Tu découvres.
1: Et des fois, il est très sympa, tu vois, comme là.
0: Yes.
1: Et franchement, ça le fait de ouf.
0: Parfait. Et moi, j'ai envie de continuer un peu pareil. Du coup, cet été, pareil, je suis tombé sur un. Enfin, mon coloc m'avait parlé de ce gars. C'était Wallace Cleaver. Je connaissais pas du tout. Un rappeur un peu récent aussi, sur des trucs actuels. Un morceau récent qui a 9 mois. Et pareil, c'est issu de l'album de. Qui s'appelle Marcel, l'album. Très très lourd. J'ai pris une claque de bâtard. Ça me parle de ouf. Et là, j'avais envie de vous proposer un morceau qui s'appelle Incendie. On s'écoute ça tout de suite et on en reparle après. Wallace Cleaver sur Fréquence 7.

0: Wallace Cleaver, Incendie. Voilà, je kiffe la prod, mais moi elle me met dans des états, j'écoute ça le matin, ça me réveille par jour, ce truc de fou.
1: C'est grave bien travaillé, enfin tu vois la diff entre les prods, enfin moi qui écoute beaucoup de old school aussi, ouais. Et je trouve ça cool maintenant, enfin à quel point les beatmakers ils travaillent les prods et tout, il y a vraiment du taf de ouf.
0: La qualité, même tout le P et tout, genre les messages et tout, moi je suis plus old school aussi, mais je sais pas, ça me parle, ça m'a parlé.
1: Je suis les deux, mais justement j'adore l'évolution qu'on a pu avoir, tu vois, genre... En termes de production, en tout cas.
0: C'est vrai. Voilà, c'est Cleaver, Incendie.
1: Et du coup, moi, je vous ai ressorti un petit truc du placard. Bien de chez nous.
0: Bien de chez nous, ouais. 100% local.
1: Issu de la Black Tape 2.
0: Ok.
1: À l'époque, je me rappelle plus exactement, mais ça doit faire 10 piges facile, 15 yes. Peut-être même.
0: Ouais.
1: Et ça sortait des studios Calibre Records, du coup, d'Aubenas, chez Beretta.
0: Chez Beretta. Il casse à Beretta, au fait.
1: Et oui, carrément, gros big up à Beretta. Et un gros big up aux Musaraignes aussi, parce que c'est un feat avec les Musaraignes.
0: Yes.
1: Et c'est des mecs que j'ai pas revus depuis, j'ai pas eu de nouvelles, je sais pas s'ils ont continué à faire de la musique.
0: Ok.
1: Mais je les trouvais beaucoup trop chauds à l'époque, et j'avais envie de les faire passer à la radio, parce que voilà, du coup, s'il est jamais même, ils nous écoutent.
0: S'ils jamais ils nous entendent, c'est un petit message, un petit appel, les gars.
1: Ouais, Lucio Fouche, si vous êtes chaud de venir freestyle, un de ces quatre, franchement, c'est avec plaisir.
0: De fou malade.
1: Et voilà, du coup, c'est le monde d'aujourd'hui, on se balance ça direct.
0: Allez, c'est parti, let's go!

0: Le monde d'aujourd'hui.
1: Ouais. Beretta. C'est produit du terroir, ça, ouais, les gars.
0: C'est pour ça. Maison. Ça fait plaisir, ça régale. Ouais,
1: oui, les produits locaux, les gars, les produits locaux.
0: Mais oui. Et oui, c'est comme ça que ça marche.
1: Le circuit court.
0: Putain. Vous êtes bien sur Fréquence 7, l'émission est à brut, animée par Kurt et moi-même.
1: Ouais.
0: Adrien, la technique aussi.
1: Ouais.
0: Bien évidemment, en famille.
1: Gros big up, Adrien.
0: Aïe, aïe, aïe. Il gère de ouf. On continue du coup la lancée, on reste un peu dans l'old school un peu encore.
1: Bah, old school, oui et non, parce que le morceau est pas si vieux, mais.
0: Ouais.
1: Mais en fait. Moi, j'écoute pas beaucoup l'Exhaleur, tu vois.
0: Ouais, que moi aussi.
1: J'ai eu du mal longtemps avec sa voix, avec sa façon de rapper et tout.
0: La Belgique.
1: Mais j'écoute beaucoup Souffrance, du coup. Ouais. Et comme je te disais, là, en lecture aléatoire, je suis tombé sur un morceau où ils sont tous les deux, du coup. Et franchement, je le trouve très bon là-dedans. Et la prod est incroyable, le morceau Mélanco, vraiment. C'est trop, trop macam.
0: De fou.
1: Du coup, voilà, je voulais vous le partager.
0: De fou. Et ben, on s'écoute tout de suite l'Exhaleur, Souffrance, Corona, rien.

0: L'exhaleur, souffrance, coronarien.
1: Ah, moi, c'était prod, franchement.
0: Incroyable.
1: Ça marche à chaque fois.
0: De fou. L'exhaleur, rappeur belge, souffrance.
1: 9-3.
0: 9-3.
1: Attends, oui, je crois. Je vais dire une connerie, attends.
0: Ouais, plus semble... région parisienne, du coup.
1: Oui, ouais, voilà.
0: On va viser large. Là,
1: mais oui, il me semble que c'est 93.
0: On va pas faire de guerre. Yes, I. Et bah, du coup, on continue. Avec un groupe que j'écoutais à fond aussi, La Chronique. Et, bah, du coup, on monte un peu plus haut que Paris, on va dans le nord. Un groupe lillois, avec Dindin, il y a plein, ils sont 3-4 là-bas dedans. Ça s'appelle La Chronique, Un Temps pour Tout, c'était le nom de l'album aussi. Allez écouter aussi cet album-là, il pète sa mère, très boom bap, très, très old school. Et du coup, aujourd'hui, on s'écoute Un Temps pour Tout,
1: La Chronique
0: sur Fréquence 7. Allez.

La chronique, un temps pour tout. Comme je vous disais, du coup, un groupe lillois avec Kanaï, Reta, Dindin, Will et Benny Luzio. Allez, on reste dans cette lancée-là, on continue direct, on enchaîne, c'est parti, let's go, avec Silla, Furax, Soprano, Alonso, avec un morceau qui vient de sortir, ça s'appelle Khabib. C'est parti, let's go, sur Etat Brut.

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2: Phila, Furax, Soprano, Alonso.
3: Que dire?
2: La connexion est incroyable, ouais, moi.
3: Ils sont beaucoup trop chauds.
2: Ouais, un collègue m'a envoyé ça, j'ai fait quoi. Parce que là, déjà, en ce moment, là, Phila et Furax, ils nous envoient que des dingueries.
3: Bah ouais.
2: Et là, la connexion avec le sud, avec Alonso.
3: Je suis très très content. Il faut que je le dise, je suis très très content que Soprano se soit remis à rapper parce que.
2: Moi aussi. Tu fais bien de le dire et de le préciser de fou.
3: Parce qu'il est bien meilleur là-dedans, je trouve.
2: Exact. Mais... ça fait du bien de l'entendre comme ça, c'est comme
3: ouais,
2: à l'ancienne, tu vois.
3: Bah
2: comme
3: ouais.
2: À l'ancienne, à la psychiatre.
3: Et oui.
2: De fou.
3: Et du coup, bah, on enchaîne avec un petit morceau de Lovresval, le petit ref qui est parti trop tôt encore.
2: Exact.
3: Et cette fois, c'est du boom bap du coup, et c'est MPC Part 2, une prod que je trouve super jolie aussi. Et puis il est trop fort, de toute façon, il passe partout et voilà.
2: Et ben,
3: donc,
2: on se découvre ça. C'est parti, let's go.
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0: Louvresse Val, MPC partie 2. Ouais. Incroyable ce morceau. Hein.
1: Ouais, moi ce gars-là, franchement.
0: Le gars, le morceau, les textes et tout, vraiment.
1: Il faut vraiment qu'il soit décédé parce que c'est. Ouais. Il avait une carrière de fou devant lui, vraiment.
0: Vraiment. Et.
1: Et puis toujours le mélanco et voilà, toujours des. Vraiment un esprit et genre. Une plume aussi que. Enfin, il est trop fort pour l'âge qu'il avait, vraiment.
0: Ouais,
1: trop, trop
0: c'est
1: fort.
0: Vrai, pour l'âge qu'il avait, exactement. Ouais. Et ben allez, on continue direct avec mon petit poulain. Moi je le kiffe, moi, Youssef Swat. Peut-être que ça va parler, ceux qui ont regardé Nouvelle École et tout, il a gagné la saison dernière. Mais on l'a connu avant avec les poteaux. Et du coup, avec un vieux morceau là aujourd'hui, ouais. Même moi j'avais oublié, tu m'as ressorti ça. Ça va faire du bien.
1: Là, je te dis, bah, pareil, les playlists aléatoires, tu vois, je suis tombé là-dessus, j'ai dit, mais waouh, c'est bon ça. Enfin, ça m'a parlé beaucoup aussi parce que voilà, tu vois, genre un peu le
0: côté, thème.
1: Le côté dédicace, le côté chagrin, le côté machin, du coup, j'avais. Ça m'avait beaucoup parlé au moment où je l'ai entendu, en fait.
0: Et bah allez, c'est parti, on s'écoute tout de suite. Youssef Swat, tellement.

0: Youssef Swat.
1: Ah, ça fait une belle dédicace. Hein.
0: Ouais, je voulais tellement qu'elle est même incroyable ce morceau. Vraiment, il a des albums, une écriture 100% belge aussi, du coup, lui aussi.
1: Ouais, mais en Belgique, de toute façon, ils ont mis des mecs ils tellement chauds.
0: Ouais, ils ont un talent de fou. C'est incroyable.
1: Si tu regardes que ça soit Xyla, que ça soit l'Exhaleur et tout, ils ont que des. Enfin, tous ceux qui sortent de là-bas, en tout cas, je les trouve trop chauds.
0: Ouais. Et vraiment, je suis vraiment content de, du coup, comme on parlait au début là, de Nouvelle École, qu'ils ont fait gagner un peu ce côté-là du rap,
1: ouais,
0: tu vois,
1: c'était pas gagné.
0: Pour la plume, c'était pas gagné pour avec les modes, les codes d'aujourd'hui, mais voilà, dédicace à Youssef pour sa plume. Et on arrive à la fin, l'émission touche à sa fin.
1: Et on va se dire au revoir.
0: Ça y est, c'est passé tellement vite.
1: Ouais, cette petite rentrée chill, c'est cool. Hein,
0: ouais, ça fait du bien de reprendre.
1: On va préparer quelques trucs bien cool pour cet hiver et tout là, ça va être. Ça va être chouette.
0: Il y a plein de trucs qui arrivent. Restez branchés. Vous étiez bien sur État Brut, l'émission rap animée par Kurt et moi-même, Adrien à la technique.
1: Et merci encore à Fréquence 7 de nous accueillir.
0: 7, bien sûr.
1: Et à tout bientôt.
0: 92 FM. À très bientôt. Prenez soin de vous.
1: Ciao, ciao.
0: Ciao tout le monde.
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0: Parce qu'ils se permettent, eux. 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